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0: C'est quoi l'ensemble de l'histoire? Ne racontez pas, mais en deux mots, c'est le...
1: Parce que vous savez,
0: il y a le ratage, il y a la réussite, il y a le bonheur, il y a tout.
1: Oui, c'est même pas une histoire, c'est surtout les points sur certaines réactions des femmes.

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Bonjour, bienvenue sur Radio FM Plus Montpellier pour la liberté des mers. J'aime le monde de la mer. J'aime aussi la chanter. Bonjour à vous, à toutes et à tous, marins, gens de la mer, amoureuses et amoureux des vagues. C'est maintenant l'heure de prendre la mer.

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0: Merci à l'ami Jacques Doyen, et oui, ce grand conteur, ce grand diseur, c'était une magnifique interprétation de Rimbaud. Ah, on n'est pas sérieux quand on a 17 ans. Vous savez qu'à 17 ans, il avait presque tout écrit déjà, Rimbaud, et oui. Bonjour à tous, bienvenue à bord, vous embarquez sur la liberté des mers. On est accompagné aujourd'hui par l'équipage de Radio FM+, et sa bonne déesse Fortuna. Alors ben, aujourd'hui, Fortuna s'appelle Léonie. Bonjour Léonie. Alors, et quel embarquement ? Eh oui, dans le sillage d'un météore qu'on dira simple comme une forêt vierge, beau comme un tigre. Arthur Rimbaud, un très jeune poète que Mallarmé dessinera ainsi, un visage parfaitement ovale d'ange en exil, avec des cheveux châtain clair, mal en ordre, et des yeux d'un bleu pâle inquiétant. Eh bien, déjà, enfant, seul, couché sur des pièces de toile écrues et pressentant violemment la voile, l'enfant rêvait d'aventure. À 22 ans, il a déjà composé le bateau ivre, déjà depuis quelque temps, hein, la mer dont le sanglot faisait mon roulis doux. Mais il se décide à mettre un terme à sa célébrité et de partir vers des baisers montant aux yeux des mers avec lenteur. Il se rêve ailleurs, au fond de l'inconnu, pour trouver du nouveau. Il est comme aspiré par l'imaginaire que le récent canal de Suez a fait naître. C'était un maillon entre les deux mondes. Alors après de nombreux allers-retours en Europe, il choisit les terres du soleil, celles de l'illumination, Chypre puis le Moyen-Orient. Alors on raconte qu'à Djeddah, il aurait fréquenté les soufis dont la poésie est une des clés initiatiques. Victime, dira-t-on, d'une prédisposition à chercher toujours l'au-delà, le 7 août 1880, il débarque au Steamer Point d'Aden, au Yémen. Il est recruté par la maison commerciale Bardet pour diriger un comptoir à Harar, en Abyssinie, aujourd'hui l'Éthiopie. Alors il a tout juste 26 ans et c'est une nouvelle vie. « Ma journée est faite, dira-t-il, je quitte l'Europe. L'air marin brûlera mes poumons. Les climats perdus me tanneront, avait-il prophétisé. Et maintenant, il voyait. » Fini l'univers de la poésie et ses ennemis pontifiants des dîners du vilain bonhomme. Il déserte pour vivre sa propre expérience, libre en pensée et en action. La main à la plume vaut la main à la charrue, écrira-t-il. Faute d'avoir changé le monde, deviendra-t-il lui-même un grand libérateur ?
1: Dont les cieux délirants sont ouverts aux vogueurs, est-ce en ces nuits sans fond que tu dors et t'exiles, millions d'oiseaux d'or ? Ah, future vigueur ! Mais vrai, j'ai trop pleuré. Les aubes sont navrantes, toute lune est atroce, et tout soleil amer, l'âcre amour m'a gonflé de torpeurs enivrantes. Ah, que ma quille éclate, ah, que j'aille à la mer. Si je désire une eau d'Europe, c'est la flash noire et froide. Ou vers le crépuscule embaumé, un enfant accroupi, plein de tristesse, lâche un bateau frêle. Comme un papillon de mai. Je ne puis plus baigner de vos langueurs. Oh, l'âme, enlevez leur sillage aux porteurs de coton. Ni traverser l'orgueil des drapeaux et des flammes. Ni nager sous les yeux horribles des pontons.
0: Jean-Marie Kies sur la liberté des mers de Radio FM+ Montpellier. Vous nous retrouvez sur 91 et puis en podcast également. Alors vous venez d'entendre le comédien Pascal Ruiz vous dire un extrait du bateau ivre. Car aujourd'hui nous partons dans le sillage de Rimbaud, au-delà de Suez, à la corne de l'Afrique. Vous voyez là-bas où les eaux de la mer Rouge se mêlent à celles de l'océan Indien. Alors savez-vous que le mage noir qu'on trouve dans les crèches à Noël, eh bien, serait venu d'Éthiopie, hein. C'était loin à l'époque, hein, quand même. Alors, c'est sur ce territoire que vivent les Falachas. C'est la 12e tribu d'Israël. Eh oui, descendante de Ménélik, fils de Salomon et de la reine de Saba. Célèbre. Alors, ce pays voisin de l'actuel Djibouti fut chrétien, bien avant le baptême de Clovis, roi de France. Et une large partie de sa population l'est toujours. Sur cette terre, Rimbaud, partagea comme beaucoup à l'époque le mythe de la liberté libre. Je dis bien liberté libre. Alors c'était quand même sur fond de trafic. Hein. Un lieu unique, si l'on en croit l'adage, l'Afrique est composée de deux choses. 54 pays africains et l'Abyssinie. Et l'empereur d'Éthiopie, le Négus, Haïlé Sélassié, Rastafari, le roi des rois, eh bien il deviendra le dieu des Rastafari, célébré par la musique du Jamaïcain Bob Marley. Alors notre pilote aujourd'hui est un fin connaisseur de la mer Rouge, de l'Éthiopie et de ses voisins. Il s'agit de Joël Alessandra. Bonjour Joël Alessandra, vous êtes un magnifique aquarelliste, infatigable baroudeur, Tchad, Éthiopie, vous êtes un homme épris d'art, de liberté. Oh oui, oui, moi j'ai pris tout ça sur internet, mais j'adore vos albums, je trouve que c'est bien vous. Et vous alternez voyages et albums de fiction, nourris de vos expéditions dans les contrées lointaines. Alors merci d'être avec les auditeurs et les auditrices de La Liberté des Mers. Bienvenue à bord.
2: Bonjour Jean-Marie, merci de me recevoir ici.
0: Alors à propos de cette liberté, la liberté libre, cette notion qui définit notre émission, la liberté des mers, hein, que signifie cette image poétique de Rimbaud, donc la liberté libre, que vous mettez en lumière particulièrement dans un de vos albums qui s'appelle Fierté de faire.
2: Alors oui, Fierté de faire, c'est un de mes premiers livres après mon retour de Djibouti et de l'Éthiopie. C'est sur le train djibouto-éthiopien que Rimbaud avait rêvé d'ailleurs. Alors double liberté quand même pour le Djibouti qui est enclavé entre l'Éthiopie et la Somalie, une échappée vers la mer avec la mer Rouge, effectivement, comme vous disiez, sur le détroit de Bab el-Mendeb, et puis une échappée vers l'Éthiopie, vers la terre, par le train djibouto-éthiopien.
0: La liberté libre. Alors, comme beaucoup d'aventuriers, bien, or, l'or, n'est-ce pas, et liberté seront deux raisons du départ de Rimbaud. Pas simplement la poésie qui est de l'or, n'est-ce pas, mais l'or vrai qui pèse. Alors on reparlera de l'or hein, plus tard, mais puisque nous évoquons la liberté, à part la fournaise des grands espaces, hein, parce qu'il paraît qu'il fait chaud là-bas, moi je suis pas allé. Hein. Oui, c'est vrai.
2: Hein, oui, oui.
0: S'agirait-il de la quête d'une femme telle qu'il imaginait quelques années auparavant en disant « Ta poitrine ressemble à une cithare, des tintements circulent dans tes bras blancs ».
2: Oui, alors je crois qu'il parle de Mariam. Mariam, c'est une femme chrétienne qui rencontre au Harar, que Rimbaud rencontre au Harar. Mais en fait, il la répudie très rapidement parce qu'il a envie de liberté de nouveau et de partir faire du trafic d'armes vers le Shoah, vers Ménélik. Et il va laisser cette femme. De toute façon, il rêvait d'une famille, entre guillemets, normale. Une femme, des enfants, comme en Europe. Et il a toujours rêvé de ça toute sa vie. Il a eu plusieurs marottes quand même, Rimbaud. Hein. Faire de l'argent et puis fonder une famille tout à fait normale.
0: Oui, oui, ça c'est assez formidable parce qu'on verra que c'est quand même un des axes que l'on peut suivre dans votre récit que vous avez donc publié récemment. Alors Rimbaud avait écrit « Et à l'aurore, armés d'une ardente patience, nous entrerons dans de splendides villes. » Alors, Joël Alessandra, vous connaissez bien Harar, cette fameuse ville où vécut Rimbaud. Il s'agit, dit-on, d'une des plus anciennes cités islamiques d'Afrique. Vous l'avez bien dessinée dans vos deux ouvrages. Alors, est-ce que c'était vraiment une prémonition du poète 7 ans auparavant ? J'aimais le désert et les vergers brûlés, les boutiques fanées, les boissons tiédies. Je me traînais dans les ruelles puantes et les yeux fermés, je m'offrais au soleil, dieu du feu. Ça, c'était bien avant d'y aller. Hein. Alors, pouvez-vous nous brosser un tableau de Harar, là. J'aimerais bien que vous nous en parliez.
2: Harar, oui, alors Harar est considéré comme la 4e ville sainte de l'islam dans un pays, comme vous disiez tout à l'heure, qui est quand même majoritairement chrétien orthodoxe et on se retrouve vraiment parachuté dans une ville aux allures un peu moyenâgeuses avec de l'architecture indienne, la ville aux 99 mosquées. C'est un endroit où la nuit on a peine à dormir entre les chants du muezzin au petit matin et les chants chrétiens toute la nuit, puis les chiens qui hurlent dès que le jour se lève, mais c'est une ville absolument magique, et effectivement la pueur des ruelles, mais c'est absolument somptueux comme ville.
0: J'ai connu un peu ça dans certaines villes où il y a beaucoup de chrétiens, donc en Turquie par exemple, et où il y a beaucoup d'islam aussi, donc où à l'époque la guerre entre les cloches et le muezzin, et alors effectivement pour dormir c'est pas toujours facile, c'est évident. Mais est-ce qu'on fume toujours, enfin non, on fume pas, on mâche le kat?
2: Le kat, oui, depuis le 15e siècle on mâche le kat. D'ailleurs on dit pas mâcher, on dit brouter le kat. On broute comme un petit peu, on rumine, on a une espèce de boule dans la bouche. Le kat, c'est une amphétamine, une feuille un petit peu comme la coca, et on va avaler le jus avec un thé noir ou un coca très sucré. Et le Harar, la ville de Aouédé, qui est à côté du Harar, est la plaque tournante du kat dans toute la corne de l'Afrique. Elle livre la drogue au Kenya, en Éthiopie, en Somalie, et depuis quelques années, énormément au Yémen.
0: C'est un marché.
2: Ah, mais c'est plus qu'un marché, ouais, c'est vraiment une production quasi industrielle qui rapporte des millions de dollars et qui alimente aussi une partie des Chebabs, qui sont les islamistes du nord du Kenya.
0: J'ai une autre question aussi. Il y a un plat traditionnel là-bas, qu'est-ce qu'on mange?
2: Alors, en Éthiopie, c'est l'injira. L'injira, c'est la galette de teff qui est au fond des paniers et sur lesquels on a des petites viandes, on a des œufs, on a tout un tas de choses. Le Harar, c'est un peu particulier parce qu'on est proche de la Somalie. D'ailleurs, on parle peu l'amharique, on parle beaucoup le Harari et le Somali. Mm-hmm. Et la chèvre est le plat principal. Voilà. Mm.
0: Ah, on va écouter Bob Marley, puisqu'on a parlé des Rastafari tout à l'heure. On va écouter Rédemption. Rédemption, on dit en français. Hein.

0: Jean-Marie Caisse, vous êtes embarqué sur la liberté des mers dans le sillage d'Arthur Rimbaud. Merci de rester en compagnie de Joël Alessandra, dessinateur et grand connaisseur de l'Éthiopie, qui vient de publier « Je est un autre ». Eh oui, un album autour de ce poète Rimbaud qui rêvait de voir la mer, c'est vrai. Alors nous avons déjà emprunté Suez il y a peu, hein, dans le sillage d'un autre poète, Louis Brocquier. Aujourd'hui, Joël Alessandra, nous repartons donc dans le bouillon de la mer Rouge, en suivant le sillage de Rimbaud vers Bab el-Mansour. Ah oui, ces jours-ci, on en parle un peu quand même, hein, de Bab el-Mansour, hein, sous les feux de l'actualité. Alors, mais cette porte des larmes fut également le théâtre des tribulations d'Henri de Monfred, auquel vous avez d'ailleurs consacré un ouvrage, prix du meilleur album, lors du 13e festival de la bande dessinée de Nîmes. Alors je crois que vous avez passé plusieurs années à Djibouti, c'est bien ça, cette première rencontre avec celle du flibustier de la mer Rouge était inévitable, incontournable?
1: Ah bah oui, quand on habite Djibouti, j'y ai passé presque 2 ans, on est confronté à Rimbaud, on est confronté à Kessel, on est confronté à Monfred, évidemment. Et alors, il n'y a pas de rue Monfred à Djibouti. Il y a une rue Rimbaud, il y a une rue Kessel, il y a une place Rimbaud, mais il n'y a pas de rue Monfred. Les souvenirs sont tenaces, en fait, hein. Les rancœurs sont toujours là. Oui, alors, bah, voilà, dans le sillage de Rimbaud. Alors, c'est pas Bab el-Mansour, hein, c'est Bab el-Mandeb.
0: Ah, c'est Bab el-Mandeb.
1: Mandeb, ah, ouais, ouais, la porte des lamentations,
0: ah,
1: la porte des larmes. Voilà, mais bon, pas de souci.
0: Ah,
1: et du coup, voilà, oui. Alors, j'ai fait un bouquin qui s'appelle Errance en mer Rouge et sur fond de pirates Somalie, avec une préface de Guillaume de Monfred, l'ayant droit du fameux Henri, qui écrit beaucoup de bouquins aussi, comme son arrière-grand-père, qui en avait écrit, je crois, 48 sur la corne de l'Afrique. Donc, c'est pas peu quand même, hein.
0: Ça représente beaucoup de livres sur mes étagères, hein, quand même, c'est vrai. Hein. Alors, comment oublier donc les fameuses et légendaires croisières à bord de l'Altaïr, notamment, hein, de ces boutres. Le boutre craquant d'Henri de Monfred, vous l'entendez encore là, hein, vous voyez. Joël Alessandra, vous aimez dessiner, mais aussi voyager sur ce type de voilier. Vous avez voyagé, j'ai vu dans votre livre là.
1: Oui, alors c'est une fiction. Alors je préfère dessiner les voiliers et les boutres, j'ai un peu le mal de mer, je dois vous avouer. J'ai même fait un petit stage de dessin au Bahreïn où j'allais dessiner les chantiers des boutres ensuite, parce que les boutres de Djibouti, de la Corne de l'Afrique, sont construits en Oman et puis aussi au Bahreïn. Et donc je préfère les dessiner plutôt que les emprunter les vagues.
0: Vous avez fait une traversée quand même ou pas?
1: Alors, presque.
0: Presque.
1: En fait, j'avais entrepris d'aller au Yémen en boutre. Alors, je m'étais embarqué, mais il y a très longtemps. Et on était pendant la première guerre du Golfe. Hein, donc, c'était un petit peu dangereux. Mm-hmm. Et notre boutre, avec mes compagnons, on était un petit peu inconscients. On était partis avec des pêcheurs yéménites pour rejoindre le Yémen. Et on s'est fait arraisonner par les marins français, par la marine. Et on s'est fait rapatrier manu militari à Djibouti, avec des menaces de rapatriement illico vers la métropole. Voilà.
0: Je voyageais un peu sur ce genre de bateau. C'est vrai que le souvenir que j'en garde, c'est quand même la coque qui bouge tout le temps. Quoi. Ça fait vraiment du bruit. Là aussi, ça craque.
1: Ah oui, mais c'est magnifique. Ces bateaux sont tellement beaux.
0: Ils chantent, les bateaux.
1: Ouais.
0: On disait, c'est un poète anglais qui disait que c'était l'âme des bateaux était dans le chêne, dans le bois de la construction, et qu'on l'entendait, en fait. Hein. On entend le bateau qui gémit, qui chante.
1: Ah ouais, c'est fabuleux, mais on voit ça aussi en Inde, les grands chantiers d'énormes boutres qu'on appelle des dôles, et qui, enfin, il y a un amour dans le fer, dans la charpente, c'est magique.
0: Arthur Rimbaud écrira: l'aube d'or et la soirée frissonnante trouvent notre brick, un bateau, en large, aux faces de cette villa et de ses dépendances qui forment un promontoire aussi étendu que l'Épire et le Péloponnèse, ou encore que la grande île du Japon ou de l'Arabie. On sait qu'un jour, Rimbaud est arrivé à Paris vêtu d'un costume de marin. Oui, il paraît. Et il a également traversé la mer Rouge plusieurs fois, à mon avis, mais il n'en parle pas beaucoup, hein. Alors, est-ce qu'il est vraiment une âme de marin?
1: Moi, je pense que c'était plutôt un broussard. C'est un éternel marcheur, l'homme aux semelles de vent. On ne dit pas l'homme aux pieds marins, on parle de l'homme aux semelles de vent. Et il a marché, marché, marché. D'ailleurs, il en est quasi mort, puisqu'il est mort d'un cancer de la jambe, du genou, à Marseille. Mais quasiment rare en fait, en parcourant les centaines de kilomètres entre Djibouti, Tadjoura, l'Éthiopie, Ankober, etc., à travers ces territoires de lave et de désert sous 50 degrés, voilà, ça l'a achevé. Hein. Mais il était plus marcheur que marin.
0: Et il montait à cheval.
1: Montait sur des ânes surtout. Mmh. La légende du dromadaire, elle est un petit peu. Dans la corne de l'Afrique, le dromadaire, c'est un animal de bas. En fait, il sert à porter les marchandises. Donc, on monte pas le dromadaire. Hein. Il sert comme les ânes. On monte les ânes, par contre. Voilà.
0: Dans le dromadaire, c'est pas bon pour quand on a le mal de mer. Hein.
1: Ah, c'est ça. Alors marcheur, pas marin. Et voilà.
0: Alors. Rimbaud a écrit un texte qui s'appelle « Marine ». Alors, il est considéré comme le premier poème en vers libre de la littérature moderne. Oui, il a peut-être pas changé le monde, mais il a changé la poésie. Alors, s'inspire-t-il d'une réelle expérience ou de la contemplation d'un tableau de Turner ? Eh bien, écoutons-le, dit par Yvon Jean.

0: vitrines, les chars d'argent et de cuivre, les pots d'acier d'argent, pâte à légumes, soulève les souches des ronces. Les courants de la lande et les ornières immenses du reflux filent circulairement vers l'est, vers les piliers de la forêt, vers les fûts de la jetée, dont l'angle est heurté par des tourbillons de lumière.
1: La liberté des mers et notre pilote, Joël Alessandra, vogue dans le sillage d'Arthur Rimbaud sur les ondes de Radio FM Plus Montpellier, explorateur, commerçant, écrivain, dessinateur, poète. Ah, ils ont été nombreux à être attirés par cette mystérieuse corne de l'Afrique. C'est près d'Addis Abeba, à Erto, que les archéologues français viennent de mettre à jour, il y a un an, les plus vieilles traces d'une occupation humaine, il y a 4 millions d'années. On a trouvé donc des ossements d'une personne. Puisqu'on est au bord de la mer Rouge, eh bien, attardons-nous un peu sur un autre écrivain célèbre, n'est-ce pas, Joël Alessandra? Votre activité professionnelle vous a amené à Djibouti, on a évoqué Henri de Manfred, que les auditeurs et auditrices connaissent bien, votre famille est d'origine italienne, et Hugo Pratt, lui aussi, auteur de Corto Maltese, eh bien, il a vécu dans la Corne de l'Afrique, il a d'ailleurs publié Les Éthiopies. Qu'est-ce qui vous aurait inspiré?
2: Ah bah totalement. C'est mon maître à penser le dessin, la bande dessinée, la narration. Et il a grandi, oui. Son père était dans les camicie nere, ce qu'on appelle, enfin les chemises noires fascistes. Et il a grandi en Éthiopie, à Addis Abeba. Il a eu sa première expérience sexuelle avec une Éthiopienne. Ça, vous le saviez, Hugo Pratt?
1: Ah non, je
2: sais pas. Et voilà. Et vraiment son amour de la Corne de l'Afrique. Alors moi, quand j'habitais à Djibouti, je suis allé aussi jusqu'à la frontière de l'Érythrée pour découvrir le fort de Mouloulé, dont il parle dans une de ses bandes dessinées des Scorpions du désert.
1: Scorpion, oui.
2: Absolument. Et voilà, donc oui, il m'a inspiré complètement et dans la manière de raconter les histoires et dans l'aventure, surtout l'aventure en bande dessinée.
1: Alors, avec sa mère, Pratt sera emprisonné à Diredawa. C'est la grande gare de la mythique ligne de chemin de fer dont on vient de parler, qui venait de Djibouti, et au pied du Harar, cette ville. Alors dans vos deux ouvrages, La fierté de fer et puis D'enjeu est un autre, vous mettez en scène cet endroit unique, où l'on pratique encore beaucoup le français. Alors, je ne sais plus qui a dit que c'était un Carpentras tropical.
2: Alors oui, dirait d'avoir.
1: Non,
2: c'est pas moi. Non, c'est pas moi. J'aurais bien aimé, mais non, c'est pas moi. Oui, dirait d'avoir. La première alliance française, la plus grande alliance française en Afrique, c'est à dirait d'avoir. Parce qu'il fallait enseigner le français aux cheminots. Les cheminots qui ont construit toute la ligne du chemin de fer djibouto-éthiopien, où on trouve les panneaux de signalétique en amharique, qui est la langue éthiopienne, et en français. Et toutes les gares ressemblent à des petites gares de banlieue de France ou de province en France. Ouais, c'est absolument super. À Diredawa, il y a l'atelier également, l'atelier de réparation, qui est un village dans la ville, enfin quelque chose d'assez incroyable avec toutes les machines Alstom et qui est encore en activité, même si le train a peine à avancer, il y a encore des réparations. Il y a d'ailleurs le train qui avait été offert au Négus par la reine d'Angleterre. Il y a son wagon à Diredawa.
1: Il paraît qu'il y a un wagon extraordinaire.
2: Oui, tout à fait.
1: Ah, ça c'est formidable, mais cette ville-là a été créée pour le chemin de fer en fait.
2: La ville existait, mais d'ailleurs, Monfred avait aussi été propriétaire d'une usine d'électricité à Diredawa.
1: C'était à Diredawa.
2: Ouais, absolument.
1: Oui, alors, vous avez travaillé avec Claude Jean Collat, l'éminent auteur d'une biographie de Rimbaud. Alors, je vous conseille d'ailleurs, il y a une biographie en deux volumes, magnifique, avec des photographies aussi fantastiques et puis de très beaux textes. Et donc, vous avez travaillé avec lui et vous avez justement voyagé en sa compagnie sur cette mythique fierté de fer, la ligne de chemin de fer. Et c'est là que vous avez rencontré la fameuse Madame Kiki.
2: Ah oui, très célèbre Madame Kiki, qui connaissait De Gaulle, l'empereur Ali Selassie, qui a rencontré Hugo Pratt, dont on parlait tout à l'heure, et Claude Jean Collat, feu Claude Jean Collat, qui était un rimbaldien. Il se considérait comme le fils spirituel de Rimbaud. Voilà, vraiment. Et il a écrit pléthore de livres autour de Rimbaud, dont une trilogie chez Textuel, je crois, sur Rimbaud au Harare, Rimbaud ailleurs et Rimbaud à Aden. Voilà, qui est illustré de magnifiques photos noir et blanc de photographes contemporains, mais aussi de photos d'archives.
1: Ça doit être formidable de voyager avec lui.
2: C'est quelqu'un d'extraordinaire qui est habité par Rimbaud vraiment et qui connaissait sa vie, son œuvre et aussi ses états d'âme, je pense.
1: Ce train, mon frère en parle souvent, hein, et il ralliait donc Djibouti jusqu'à la capitale, Addis Abeba. Alors on verra qu'Arthur Rimbaud avait déjà longé sa route en caravane, là, n'est-ce pas ? Mais à d'autres chameaux. Alors selon l'écrivain Gilles Ragache, il aurait même conseillé aux autorités de l'époque de créer Djibouti et de construire cette machine de fer.

0: sur le monde, le train aurait été nécessaire.
1: Et Tadjoura, c'est un port aussi ?
0: Tadjoura, c'est un port. Oui. C'est surtout, à l'époque d'Arthur Rimbaud, le rassemblement des caravanes pour partir vers le Shoah.
1: D'accord. Et c'est là que l'ancien ministre Deniau avait sa maison ?
0: Absolument. À Tadjoura, un petit peu en dehors de Tadjoura. C'est une très belle maison blanche. Voilà. Et alors, je ne sais pas où ça en est, mais je crois qu'elle a été rachetée et puis réhabilitée parce qu'elle était un petit peu en ruine.
1: Deniau était un grand marin.
0: Il a écrit d'ailleurs un livre qui s'appelle Tadjoura.
1: Ah oui.
0: Également. Ouais, le dernier d'ailleurs, je crois.
1: Alors, Harar, on dit Harar. Hein.
0: Ouais. Harar.
1: Elle se situe donc dans les riches montagnes d'Éthiopie. Au temps de Rimbaud, il s'agissait de l'Abyssinie. Et les Égyptiens occupaient cette province. Et là, les marchands occidentaux tentaient de faire fortune. Alors, Joël Alessandro, est-ce qu'il resterait là-bas des souvenirs d'Arthur Rimbaud, notre homme aux sommelles de vent, comme aimait l'appeler Apollinaire ? Ben non, il m'a répondu.
0: Alors, si vous interrogez les gamins dans la rue, c'est pas Rimbaud, c'est Rimbaud.
1: C'est Rimbaud, hein.
0: C'est Rimbaud, très célèbre, etc. Non, j'ai rencontré pas mal de gens, notamment le conservateur, si on peut parler de conservateur, de la fausse vraie maison d'Arthur Rimbaud, qui est un musée qui est associé, enfin qui est jumelé avec le musée Rimbaud de Charleville-Mézières. Et le conservateur aujourd'hui qui est amérique, enfin qui est éthiopien et Harari est un amoureux de Rimbaud. Il a découvert plein de choses autour de Rimbaud et c'était un plaisir de discuter avec lui parce qu'on a des traces. Alors, il n'y a aucune trace écrite, hein, et on n'a rien de tangible, mais il y a des légendes, il y a des textes, il y a des langues qui se délient autour de Rimbaud et ça, ça vaut plus que des écrits, à mon avis.
1: Alors, on dit que le fameux Rimbaud du film, ça a été choisi à cause de Rimbaud.
0: Ah bon ?
1: Oui, j'ai lu ça. c'est un clin d'œil, pareil.
0: Deux personnages complètement à l'opposé, quand même.
1: Oui, bien, je vous propose d'écouter Colette Magny dans une chanson, donc qui est un texte de Rimbaud, donc la chanson de la plus haute tour.

0: Nous voici en route sur la Liberté des Mers, Radio FM+, Montpellier 91. Plongé avec Joël Alessandra, dessinateur et écrivain dans l'Abyssinie d'Arthur Rimbaud, pour un voyage hors du commun. Là où disait le poète du bateau ivre, les fleuves m'ont laissé descendre où je voulais. Colette Magny vient de vous interpréter le poème de Rimbaud, chanson de la plus haute tour. Alors celui qui écrira « Je regarde la comète, ceinture d'or, voie lactée, phare qui êtes aux cieux, image », eh bien celui-là fera sienne cette autre belle vision de la mer aller avec le soleil. La mer aller avec le soleil. Eh bien, cette phrase grave du sceau de l'éternité, les histoires de quête de liberté en de lointains paradis où attendent des coffres au trésor. Alors dans votre album, Joël Alessandra, « Je est un autre », vous partez, on l'a dit, à la recherche d'une femme. Mais encore de manuscrits poétiques écrits par Rimbaud en Éthiopie, les avez-vous trouvés ?
1: Oh ben non, malheureusement non. Pourtant, je suis convaincu que Rimbaud a continué à écrire de la poésie, parce qu'il est resté

0: au Harare 10 ans, confronté à une communauté soufie, une branche de l'islam, qui va parler de leur foi à travers la poésie. Donc c'est comme si moi j'étais sur une île déserte, j'avais décidé d'arrêter de dessiner, et que je me retrouvais avec des dizaines de dessinateurs. Forcément, je suis obligé de me mêler et de dessiner. Et pour Rimbaud, je pense que c'est la même chose. Alors j'ai rien retrouvé, mais pour l'album, pour la fiction telle que je la rêvais, un ami à moi, Chamblot, qui a habité en même temps que moi à Djibouti et qui est toujours du poète, a écrit un vrai faux poème de Rimbaud.
1: Ah ah. Alors, Rimbaud, lui, il écrivait énormément pourtant. Hein. Peut-être plus de poésie, mais il écrira de très nombreuses lettres à sa mère, mais surtout sa sœur Isabelle, qui s'est occupée beaucoup de lui. Enid Sartaki, un de ses biographes, parle de la fameuse valise de Rimbaud. Gardée jalousement par la famille et redécouverte bien plus tard, remplie de documents qui n'avaient jamais été diffusés. Eh bien, ce trésor inestimable révèle les 10 dernières années de sa vie, justement, au Harare, celle justement passée sur ces côtes de la mer Rouge ou les hauts plateaux, mais aucune trace d'écrit poétique. Par contre, de nombreux éléments sur ces trafics commerciaux en tout genre, à peu de détails près. Henri de Monfrette pratiquera les mêmes commerces, à peu près. Alors, dans le genre, je retiens particulièrement entre 1886 et 1887 les tribulations d'une grande caravane d'armes à destination du jeune prince Ménélik. Vous pouvez évoquer cette épopée ?
0: Bah oui, absolument. Quand Rimbaud est employé des frères Bardet à Aden, il a monté donc un comptoir au Harare. Mais là, il s'ennuie fortement. Il a soif d'aventure, donc il décide de s'associer, d'ailleurs avec un Nîmois, entre autres. Qui meurt en cours de route et donc il se retrouve tout seul, au gouvernail de cette aventure et il s'embarque pour Tadjoura pour faire du commerce de fusils. Pour le jeune prince Ménélik qui est actuellement roi du Shoah et qui essaye de conquérir alors il attend, ça dure plus d'une année, il arrive pas à avoir les dromadaires, etc. Et puis il s'embarque, il arrive à remonter vers Ankober. Donc on part du niveau de la mer à pied avec des dromadaires de bas et des ânes, avec des caisses de fusils pour rejoindre Ankober, qui est à presque 3000 mètres d'altitude.
1: Il y a un palais là.
0: Le palais de Ménélik était là, c'était la capitale de Ménélik. Mmh. Il n'est pas là, donc on lui dit qu'il est à Ntoto, à 200 km de là. Donc il reprend ses fusils, il reprend ses ânes, il reprend ses dromadaires, il redescend vers Ntoto, à 200 km de là. Et là, Ménélik lui dit, tes fusils, ils ne valent rien, les Anglais m'en ont vendu des meilleurs. Et puis d'ailleurs, tu me dois beaucoup d'argent, mais c'est pas moi. Ton associé me doit beaucoup d'argent, mais il est mort. Ton associé me devait beaucoup d'argent, je garde les fusils, je te les confisque. Il arrivera à se faire régler la totalité de la somme, malgré tout, par le Ras Makonnen, qui était à ce moment-là au Harare.
1: En 1887, Rimbaud écrira « Figurez-vous que je porte continuellement dans ma ceinture 16 000 et quelques 100 francs or. Alors ça pèse une huitaine de kilos et ça me flanque la dysenterie. » On raconte qu'il reviendra en France avec cette petite fortune tirée de l'expédition.
0: Alors ça, c'est un peu une légende. Alors, il avait un compagnon qui s'appelait Jami, qui était son compagnon éthiopien au Harare, qui l'a accompagné toute sa vie. On lui prête une aventure aussi avec son compagnon, qui n'était pas simplement un compagnon qui l'aidait dans les tâches quotidiennes. Et il lui aurait légué sur son lit de mort à Marseille la totalité de sa fortune qu'il avait constamment sur lui.
1: Alors vous nous avez proposé des musiques, et notamment donc une musique de Balaké Sissoko qui s'appelle Djourou. Vous connaissez?
0: Oui, alors il n'est pas du tout éthiopien. J'avais proposé aussi une musique éthiopienne de l'Ethio Jazz, parce que j'adore ça. Et c'est vraiment. Et Balaké Sissoko, lui, non, il fait une musique d'Afrique de l'Ouest, mais qui nous donne vraiment une belle atmosphère à tout ça. Et moi, je l'écoute souvent en dessinant. Et c'est pour ça que je voulais proposer ce morceau.
1: Ah ben le voilà.

0: Jean-Marie Kies sur Radio FM Plus Montpellier. Nous sommes en compagnie de Joël Alessandra qui vient de faire paraître un magnifique album sur Rimbaud aux éditions Daniel Maguen. Alors, Joël Alessandra, la liberté des mers danse sur la longue houle qui le pousse vers le port de Djibouti. Et l'équipage s'affaire déjà sur le pont. Eh oui. Nous quittons le sillage d'Arthur Rimbaud, qui, enfant, avait, selon les mots d'un autre Frédéric Jacques Temple, converti la plate Meuse en Amazone, en Nil, en Gange, en Mississippi. Eh oui, Jacques Frédéric Temple qui habitait ici beaucoup sur Montpellier. Je vous propose de continuer le voyage en plongeant dans l'album de Joël Alessandra avec celui qui écrivait « J'ai tendu des cordes de clocher à clocher, des guirlandes de fenêtre à fenêtre, des chaînes d'or, d'étoile à étoile, et je danse. » Alors vous le savez, Arthur Rimbaud décédera à Marseille le 10 novembre 1891 à l'âge de 37 ans. Sur le point de reprendre le paquebot vers Djibouti, parce qu'il voulait vraiment retourner là-bas où il avait ses amis, au-delà du miroir des rêves et des espoirs, c'était là qu'il souhaitait ardemment revenir. Alors, le mois prochain, nous évoquerons la sortie d'un ouvrage intitulé « Le monde maritime en chanson ». Eh bien, autant je suis honoré d'avoir Joël Alessandra avec moi aujourd'hui et avec nous, chers auditeurs, auditrices, mais autant je suis honoré de voir la sortie de ce livre, Le monde maritime en chanson, parce qu'il vous parle à l'intérieur de cette émission de radio, La liberté des mers. Oui. Et puis également, bien sûr, il parle de votre serviteur, Jean-Marie Kies, de ses chansons. Et donc, vous trouverez même à l'intérieur une de mes chansons préférées, enfin celle qui a fait le tour du monde. Alors, cet ouvrage nous permettra la fois prochaine de faire vraiment là aussi un tour du monde en chansons. Comment les chansons évoquent toute cette histoire maritime et tout ce monde maritime. Là, la chanson ne sera pas simplement un support, elle sera vraiment la vedette de notre prochaine émission. Alors merci chère auditrice, merci chère auditeur pour votre écoute. Merci donc à Radio FM+. Alors, à Radio FM+, nous avions aujourd'hui dans l'équipage Léonie, nous avons Johan derrière, c'est ça, oui. J'ai vu Stéphane Marin passer, notre marin commandant. Et puis, des choses avaient été... Enfin, l'émission a été suivie aussi par Yann, voilà. Donc, je voulais vous remercier pour votre travail et puis surtout votre sympathie. Puis, je crois que vous aimez beaucoup la chanson de Marine. Alors, avant d'ancrer La liberté des mers, je veux vous proposer d'entendre un autre poète qui avait des accents rimbaldiens. Il a passé son enfance, lui aussi, à Charleville. Eh bien, il s'agit de quelqu'un qui a habité dans cette région, le grand Jean Vasca. Eh bien, bonne navigation et vivons en flèche. Merci, Joël Alessandra.
1: Merci à vous.
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0: 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Il est 10h.
1: Salut les marcheurs, bienvenue dans votre chronique du samedi matin. Je marche donc je suis. Amoureux de la nature, enfilez vos chaussures, partons pour un itinéraire tonique et convivial. Chères auditrices, chers auditeurs, bonjour, aujourd'hui c'est la fête. Et oui, pour nous accompagner, Walking on Sunshine de Katrina and the Wave. Et oui, l'on fête la 43e et dernière chronique de votre émission « Je marche donc je suis ». Radio FM Plus prend ses quartiers d'été avec une

Peut-être nous retrouverons-nous en septembre. En fait, pour clore ce cycle, donc un petit retour en arrière. Pour la première, j'avais invité Jean Giono, enfin ses écrits, pour la marche et la randonnée.

Jean Giono, donc, c'est le gars de Manosque. Vous connaissez sans doute certaines de ses œuvres. Colline, Regain, Que ma joie demeure, Anne de Beaumugne, dont fut tiré le film de Bagnol, Angèle. Et bien sûr, le fameux Hussard sur le toit, dont vous avez dû voir le film à défaut d'avoir lu le livre.

Giono donc évoquait ainsi la marche. Écoutez bien, si tu n'arrives pas à penser, marche. Si tu penses trop, marche. Si tu penses mal, marche encore. Et pour prolonger cette réflexion, il rajoutait, la richesse de l'homme est dans son cœur. On a dû te le dire qu'il fallait réussir dans la vie. Moi, je te dis qu'il faut vivre. C'est la plus grande réussite au monde.

Voilà une belle dernière entame littéraire pour terminer pleinement notre chronique. Je marche donc je suis. Ambulo ergo sum, déviant du cogito ergo sum de Descartes, qui nous a entraînés dans un autre discours. Ce n'est pas le discours de la méthode, mais un discours focalisé sur la marche et la randonnée.

0: Et pour parachever cette bel ouvrage, ne soyons pas modestes, je terminerai comme j'avais commencé en recevant comme invité Géraldine Campbell. Bonjour Géraldine.
1: Bonjour Robert.
0: Donc Géraldine, qui est responsable des marches et randonnées à la MUX, la MUX étant l'association Montpellier-Rennes universitaire, culturelle et sportive, dont le siège est à Place Pétrarque, à Montpellier. Et donc, nous allons parler cette fois plus généralement de la randonnée, notamment à travers plusieurs livres que tu as sélectionnés et que tu vas évoquer, je crois. C'est ça,
1: alors,
0: Géraldine ?
1: Voilà, justement, j'ai trouvé intéressant d'évoquer des aspects de la marche qui dépassent largement le cadre de la randonnée que nous pouvons pratiquer, toi ou moi. Personnellement, j'ai renoncé à comprendre pourquoi je marchais, grimpais, suais, me demandais pourquoi j'étais née et surtout ce que je faisais là, à épuiser mes mollets, mes quadriceps et mes poumons. J'ai donc voulu évoquer des marcheuses, enfin pas cette fois-ci, mais là ce sont des marcheurs que je vais évoquer, ou des cheminants, si je puis me permettre ce néologisme, qui ont une intention, un prétexte, au sens précis du terme, c'est-à-dire qui ont un ressort à leur mise en route sur la route.
0: Oui, c'est très beau, là, ressort pour la mise en route sur la route.
1: C'est pas mal, hein.
0: Ouais,
1: moi, je suis contente de moi. Bon, je suis aussi modeste que toi, Robert. Donc, c'est ceux qui ont auxquels le mouvement de la marche permet d'expliciter et de dérouler leur intention. Donc, alors, je pense à plusieurs ouvrages qui ouvre, me semble-t-il, des perspectives intéressantes sur ce que je vais appeler très pompeusement le nomadisme signifiant. Le premier que je souhaiterais évoquer, c'est un livre qui s'appelle « Le chemin des estives » de Charles Wright, qui est un Français malgré son nom, comme je suis française malgré mon nom, écrit par un jeune jésuite qui a été envoyé par son supérieur dans le cadre de son noviciat sur les chemins entre Angoulême et l'Ardèche, dans un dénuement total, c'est-à-dire sans argent, sans carte bancaire, sans téléphone, avec pour devoir de trouver chaque jour le gîte et surtout la nourriture.
0: Le gîte et le couvert, voilà.
1: Oui.
0: Ce qui ramène à ces anciens pèlerins, on parle souvent de ceux de Saint-Jean de Compostelle, qui déjà au 8e siècle, les conditions étaient bien pires qu'aujourd'hui sans doute, mais partaient pendant des mois pour aller faire ce pèlerinage en se repliant chaque fois sur des gîtes justement qui leur permettaient à la fois d'avoir le coucher, mais également qui leur offrait la nourriture.
1: Oui, alors si tu veux, là la différence, c'est que justement, ils n'avaient pas pour étape les monastères.
0: Exactement.
1: Tu vois ?
0: Ouais.
1: Et là, ils devaient se débrouiller. Et alors, cerise sur le gâteau, son père spirituel lui a adjugé comme compagnon de route un gars avec qui il a très peu d'affinité, pour ne pas dire qu'il l'agace prodigieusement. Donc, si tu veux...
0: C'est un peu pervers, cette démarche, finalement.
1: C'est pas pervers, c'est une mise à l'épreuve pour tester sa foi. Voilà. Et donc, c'est donc une épreuve très difficile, physique et psychologique, qui va attendre ce jeune homme qu'on imagine un petit peu rose et bien nourri, très très penché sur l'exégèse de Saint Ignace de Loyola, et qui, à l'arrivée, après avoir traversé le massif central et les monts d'Ardèche, souvent le ventre vide ou à moitié vide, et avec des chaussures qui, de surcroît, ne lui vont pas, donc elle est toujours avec des ampoules, et qui est souvent aussi dégoûtée justement par le non-accueil des gens.
0: Oui.
1: Tu vois, qui refusent, qui ne comprennent pas la démarche de ces deux jeunes gens.
0: C'était à quelle époque, en fait,
1: C'est un
0: 40, 50 ?
1: Ah non, beaucoup plus...
0: Récent ?
1: Maintenant, dans les années 2000, oui.
0: Ah donc, c'est une expérience tout à fait récente.
1: Oui, c'est une expérience très récente.
0: Oui.
1: Voilà. Et, mais si tu veux, il arrive dans des zones pavillonnaires où, évidemment, les chiens aboient et les gens ferment les portes, ou dans des fermes où on les regarde...
0: Avec suspicion.
1: Avec grande suspicion, parce que non seulement ils n'ont rien à manger, rien à proposer, mais en plus, ils n'ont qu'une chemise, un pantalon, donc au bout de quelques temps, ils ont vraiment l'air de clochards. Et cette suspicion envers le nomade, l'étranger, est totale. Et donc, à la fin de ce périple pénible, il aura perdu 20 kilos.
0: Quand même, c'est pas mal.
1: Et la foi.
0: Ah, il a tout perdu d'un coup, du coup.
1: Il a tout perdu.
0: Ça n'a pas été une expérience...
1: Non, alors, par contre, il mentionne quand même des rencontres absolument merveilleuses, inoubliables, mais assez rares, quand même. Et je crois que le fait d'avoir rencontré aussi peu de gens empathiques et ouverts a aussi contribué à lui faire perdre sa confiance dans l'humain, si tu veux, et cette foi. Voilà. Donc ce cheminement spirituel a été difficile, et c'est un homme vraiment émacié et très sec, enfin sec même de cœur, je dirais, qui finit en Ardèche. Et alors, je pense que dégoûté des chemins, il a pris un bateau, il a fini par faire le tour du monde à la voile.
0: Voilà, préféré je crois que... aux pierres du chemin les vagues des océans.
1: Et voilà.
0: C'est assez poétique. Il a cherché une autre voie, en fait.
1: Il a cherché une autre voie, mais je pense que c'est quelqu'un qui cherche, et d'ailleurs il le dit à la fin du livre, qu'il n'a pas terminé de chercher sa voie, mais...
0: Oui.
1: Enfin bon, c'était pas celle-là en tout cas, c'était pas celle des jésuites.
0: C'est un peu quand même la condition que où nous retrouvons. Nous cherchons tous plus ou moins notre voie, que l'on trouve parfaitement ou imparfaitement, et on est toujours dans une quête d'avenir meilleur.
1: Je suis d'accord, sauf que cette ascèse imposée par ce supérieur jésuite, qui à mon avis a eu le nez fin, comme souvent chez les jésuites, mais avait peut-être senti que c'était là où devait se passer cette mise à l'épreuve.
0: Ouais. Tu vois, se concrétiser ou non, ou à la fois se raffermir sa foi, ou au contraire...
1: Ouais, tu vois, et l'abandonner. Ouais, mais
0: j'ai
1: trouvé ça assez beau.
0: Ouais.
1: Comme,
0: ouais.
1: Bon, alors, ce livre s'appelle Le chemin des Estives, et il est publié, je pense, chez Flammarion, écrit par Charles Wright.
0: W-R-I-G-H-T.
1: Voilà. L'autre livre auquel je pense et qui m'a frappé, à défaut de me plaire réellement, c'est celui de Werner Herzog, qui est ce cinéaste allemand que tu connais certainement.
0: Ben oui.
1: Qui, à mon avis, est meilleur cinéaste qu'écrivain. Mais c'est mon opinion, mais qui m'a ému par son sujet même. Il apprend que son ami Lotte Eisner est atteinte d'une grave maladie à Paris. Cette maladie est sans doute incurable et elle va sans doute et même certainement mourir assez rapidement. Donc il décide, pour défier la fatalité qui frappe cet ami essentiel pour lui, d'entreprendre en plein hiver une marche la plus directe possible entre Paris et Munich.
0: Pour aller la rejoindre à pied.
1: Ça fait 1000 km dans le froid et des paysages... plutôt industriel, parce que tu traverses, au début il traverse la forêt noire, mais après il arrive, tu sais, il traverse la Roure, etc.
0: Exactement, enfin, il y a beaucoup de zones.
1: Voilà, c'est pas très habitées. Très joli. Alors, effectivement, cette marche est un acte de foi, mais c'est pas une foi sous-tendue par une théologie. C'est un acte magique, c'est un mysticisme archaïque, et c'est une démarche votive.
0: Oui.
1: Et donc, les difficultés, les inconforts de cette marche, qu'il déteste, hein, vraiment, il n'est pas content, il est de mauvais poil, et sa rage en plus devant la destruction industrielle de notre monde, de notre environnement, elle est pensée comme un défi à la mort. Et c'est assez beau, si tu veux. Et,
0: oui, et par son voilà, action, il fait en quelque sorte un périple pour essayer d'arrêter la mort qui risque de frapper son ami et de la repousser, en fait, le plus loin possible.
1: Oui, c'est ça. Voilà, donc on est dans l'irrationnel mais il veut que ça marche et donc il a cette détermination rageuse. Et c'est un peu désespéré.
0: Oui, parce qu'il fait comme le précédent, il part sans moyens, c'est-à-dire qu'il ne va pas s'héberger dans des hôtels, il se débrouille lui-même.
1: Il se débrouille lui-même, mais voilà. Si tu veux, il a de l'argent, enfin, je veux dire, c'est pas la même quête.
0: Oui.
1: Tu vois.
0: Et puis, il traverse pas les mêmes
1: espaces. Il traverse pas, et puis il n'a pas le temps. Il n'a pas le temps.
0: Bien sûr.
1: Voilà, c'est ça, il est dans l'urgence. Aussi, pour arriver avant il veut arriver avant la mort. Et alors, c'est pas du tout une marche bucolique. Hein. Il n'est pas question de papillons et de petites fleurs. Mais ça me semble une métaphore, c'est de l'espoir d'un homme, justement, qui refuse la maladie et la disparition d'une annoncée de son ami. Et ce que je trouve très beau, quand même, dans cette métaphore, c'est qu'il choisit ce tracé rectiligne. Il veut aller tout droit de Munich à Paris, tu sais, comme s'il voulait donner un sens.
0: Bien sûr.
1: Rétablir un ordre dans ce chaos.
0: Par une trajectoire bien spécifique
1: et je trouve que c'est tout ce qui l'accompagne. C'est une belle idée,
0: ouais.
1: Assez émouvante.
0: Et on peut dire qu'il a quand même réussi, je crois, parce qu'en fait, elle a tenu cette brave
1: dame. Pas longtemps.
0: Mais
1: elle est morte.
0: Elle est morte, bien sûr, mais
1: oui.
0: Il lui a accordé un répit, on pourra dire.
1: Il l'a vu avant sa mort
0: voilà.
1: À Paris.
0: Voilà.
1: Je crois que c'était ça aussi qui lui tenait à cœur, si tu veux.
0: Bien sûr.
1: Donc, voilà.
0: Donc, c'était Sur le chemin des glaces, n'est-ce pas ?
1: De Werner Herzog, qui, je crois, est en livre de poche.
0: C'est d'ailleurs, certains ont tiré une pièce que j'ai vue, ils ont essayé de refaire ce chemin et en ont tiré une expérience qu'ils ont traduite par une pièce. Voilà, on va faire une petite pause musicale maintenant. Je vous propose un groupe, c'est singulier, mais personnellement j'aime ça. Il s'appelle The Knife, le couteau. Pass this on.

0: cette chanson, si vous avez le temps aussi, allez voir le clip qui est pas mal. Donc Radio FM Plus, 91 MHz, Robert Amalric, Je marche donc je suis, c'est Laubert. Et je suis avec Géraldine Campbell. Donc nous continuons la visite de quelques livres. On a vu Le chemin des estives de Charles White, Sur le chemin des glaces de Herzog, et maintenant le troisième que tu nous proposes, Géraldine.
1: C'est En cheminant de Jacques Lacarrière, qui est un helléniste et un écrivain voyageur, mais qui était aussi journaliste et qui, en 71, a voulu dresser le portrait de la France profonde. Donc il s'est lancé pour 4 mois, de d'août à décembre, il a fait une diagonale de l'Alsace à l'Occitanie, et en demandant lui aussi le gîte et le couvert, mais il avait des sous aussi, lui, puis il était extrêmement convivial comme gars, il n'était pas dans la souffrance, donc il buvait des coups partout, parce qu'il y avait encore dans chaque hameau, chaque village,
0: des bars, etc.,
1: des bistrots, des estaminets, ouais. Ce que nous cherchons vainement aujourd'hui, après une rando d'ailleurs. Donc il dresse le portrait d'une France qu'on ne connaît plus, qui personnellement a éveillé une vague nostalgie chez moi, peut-être tout à fait déplacée d'ailleurs, parce que si les gens étaient tranquilles, ils n'étaient peut-être pas plus heureux que ça. Et donc il c'était une ode à la lenteur, à l'observation, à la temporalité de la nature, c'est-à-dire que il regarde un scarabée qui essaye de monter sur un brin d'herbe un petit peu brinque-ballant, il écoute un fermier conteur qui fait de son hameau un théâtre minuscule, de tout aussi minuscule Iliades et Odyssées, il visite des chapelles en quasi-ruines, mais qui sont encore desservis par des curés de campagne avec la soutane un petit peu reprisée, qui chevauchent un vélo fatigué, oui. Ou des mobilettes, tu sais, les mobilettes
0: oui,
1: bleues.
0: Bleu, bleu, tout à fait. Et un motobécane.
1: Bleu ou orange. Les meules, comme on disait. Une meule, quoi, comme on disait de ma jeunesse. Voilà. Et il note quand même que l'hospitalité, à fur et à mesure qu'ils descendent vers le sud, et je pense que ça fera plaisir aux auditeurs, l'hospitalité se fait beaucoup plus évidente et certaine. Voilà, c'est-à-dire
0: c'est
1: que
0: bien parce qu'on a plutôt tendance à dire le contraire, mais c'est bien qu'il ait constaté.
1: Voilà. Les Vosges, c'est vachement moins sympa que l'Occitanie. Voilà, je vais peut-être me faire des ennemis, mais bon, mais c'est la carrière qui le dit. Hein. Voilà. Je vous conseille ce livre qui est très agréable à lire et qui est l'image d'un monde qui a disparu en 50 ans.
0: Voilà, donc il fait l'état effectivement de cette situation qu'on a connue à partir des années, on va dire, 50-60, quand
1: là,
0: il a commencé à y avoir... 70, voilà, quand il a commencé à avoir ce désert rural qui s'est installé, les enfants quittant la terre pour aller dans les HLM, c'est ce que chantait à l'époque Ferrat,
1: ouais.
0: N'est-ce pas,
1: ouais.
0: Pour trouver, je dirais peut-être pas une meilleure vie, mais une autre vie qui correspondait plus à leurs attentes que ce qu'a vécu celle qu'a vécu
1: oui,
0: leurs
1: parents.
0: parce que
1: malgré tout, ça n'a pas l'air bien folichon quand même, c'est un petit peu misérable, les fermes qu'ils traversent.
0: Oui, mais il y a un rapport à la nature, il y a des conditions de vie qui, sans doute, c'est difficile à soupeser et à savoir
1: exactement.
0: Qu'est-ce qui apporte le plus de bonheur. Est-ce que c'est d'être retranché dans une certaine simplicité de vie ou vivre de façon plus, on va dire, urbanistiquement, avec beaucoup plus de confort Où est la juste mesure ?
1: La question se pose, mais je crois qu'on peut faire un choix maintenant. On peut quand même, maintenant qu'on connaît les deux, peut-être qu'on peut. Alors, très rapidement aussi, je voulais évoquer les compagnons du Tour de France, qui Parce que c'est aussi un mode signifiant de la marche. Hein. C'est-à-dire que ces jeunes garçons qui partaient vers 15-16 ans, pour des durées de 6 ans, hein, c'était...
0: Exactement, oui, oui. Ça, en faisant des étapes chaque fois avec des maîtres qui leur apprenaient...
1: qui apprenaient le métier.
0: Le métier.
1: Et donc, et la marche était une composante essentielle de ce périple initiatique. Hein, c'est-à-dire que dans la symbolique du compagnonnage, c'est une quête du savoir... Et c'est une maturation de l'apprenti à travers l'effort qui l'amène à devenir un artisan accompli et exemplaire. Parce que ça, l'exemplarité, c'est une des valeurs fondamentales du compagnonnage. Donc, c'est-à-dire que, en plus, à la force de ses mollets, ce jeune homme construisait un maillage à travers tout le territoire, qui favorisait la transmission du savoir et l'excellence artisanale et le partage, qui est aussi une autre valeur fondamentale du compagnonnage. Alors, pour ceux que le compagnonnage intéresse et qui vont à Paris de temps en temps, je leur conseille d'aller à la maison du compagnonnage, qui est dans le 3e arrondissement de Paris, qui est contiguë à l'église Saint-Gervais, qui est un endroit tout à fait charmant et quasi secret de Paris, qui abrite aussi un petit musée et une magnifique librairie où vous trouverez des livres non moins magnifiques. Voilà, je vous le conseille réellement. Et il y a une maison du compagnonnage à côté où on accueille les compagnons qui font toujours le Tour de France.
0: Oui, bien sûr, ça n'a pas disparu. Il y a aussi une maison à Nîmes, il y a des maisons qui sont réparties un peu partout en France, selon le type d'activité qui est retenu par...
1: Voilà, et je me souviens, parce que j'avais un salon de thé qui était juste à côté de cette maison du compagnonnage, qu'une fois par an, on voyait ces jeunes compagnons qui étaient... validés par leur père et qui avaient le chapeau, l'écharpe, très très fiers. Et c'était des garçons dont on sentait qu'ils avaient, comment on dit ça maintenant, des valeurs.
0: Enfin, des valeurs et l'amour du métier.
1: Oui, c'est et une rectitude. Parce que en fait, ce cheminement, c'était aussi un gage de rectitude morale. Tu vois,
0: tout à fait.
1: C'est ça. Et ça, tu le sens quand tu les vois. Et c'est curieux parce que je me disais, mais ils n'ont rien à voir avec nous, ces garçons. Ils étaient un petit peu hors du temps. C'était très curieux. C'était beau à voir. Voilà. Et je voudrais, si j'ai encore 30 secondes,
0: oui.
1: Parler de Ötzi.
0: Ah, Ötzi, le fameux Ötzi.
1: Qui est l'homme de ma vie, quasiment. Le marcheur de ma vie. C'est justement ce marcheur du Tyrol dont le corps a été découvert en 91 lors de la fonte d'un glacier à 3500 mètres d'altitude. C'est un homme petit, il faisait 1m60, 50 kilos, il avait la peau foncée, les yeux bleus, il a 5300 ans, qu'est-ce que je voulais que je vous dise,
0: voilà. On se demande, mais qu'est-ce qu'il pouvait bien faire là-haut et qu'est-ce qu'il allait chercher dans des territoires pareils aussi.
1: On ne sait pas. Néanmoins, ce qu'on sait, c'est qu'il a été assassiné, figure-toi, par 4 personnes dont on a trouvé les traces ADN sur ses vêtements. Il a été assassiné par derrière, par une flèche qui s'est logée dans sa carotide. Et on sait, et on a vu, on l'a trouvé avec tout son équipement. C'est-à-dire, il avait un manteau en peau de chèvre, doublé mouton,
0: Oui, il fallait.
1: Des chaussures aussi en peau de chèvre, avec une tige en chanvre tissée et bourrée d'herbe, pour se protéger
0: de
1: la neige.
0: Pour se protéger du froid, surtout à cette altitude-là.
1: Et donc, on ne sait pas ce qu'il faisait à 3500 mètres d'altitude. En tout cas, ce qu'on peut constater, c'est que la montagne était fort fréquentée, je trouve, à cette époque.
0: Et pour lui, ça lui a été fatal.
1: Ça lui a été fatal. Donc, Ötzi, on ne saura jamais qui l'a tué. Mais voilà, moi, ça me fait rêver, personnellement. Et
0: bien, donc... Voilà. On termine sur ce rêve très particulier de Géraldine. 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Merci à la technique, merci Johan.

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3: Sur Radio FM+, 91 FM Montpellier, veillant à la technique, dans l'émission Traces de lumière, je reçois aujourd'hui Théa Sieger-Gira, qui va nous parler de toutes ses activités artistiques. Bonjour Théa.
4: Bonjour.

0: Théa, vous êtes franco-allemande de Cologne. Vous êtes arrivée à Aix-en-Provence pour suivre des cours de littérature et une approche du théâtre à l'université comme étudiante étrangère. Attirée par la beauté de l'exubérance, comme vous dites, de la flore sauvage de l'Aveyron, vous partez ensuite pour y vivre. Et en 2005, vous vous installez à Sète, séduite par la lumière du midi.
1: Oui, chaque fois que je suis venue à Sète, les couleurs de la ville, la lumière m'ont enchantée, comme la mélancolie de l'étang en temps de grisaille. Ces impressions me guident dans ma peinture, mais également dans la gravure. Mon atelier de gravure se trouve à Tourbe. Il faut beaucoup de place pour travailler la gravure. Déjà, la presse est importante. Il faut une table pour ancrer, travailler la matrice, une pour poser le papier. Le papier pour la gravure doit être humide pour qu'il absorbe l'encre. Une table pour sécher la gravure après le passage sous la presse, etc.
0: Oui. Alors, on va arriver aussi à la même année, vous vous inscrivez, quand vous êtes arrivé à Sète, à l'école des Beaux-Arts pour des cours de dessin. Qu'est-ce qui vous attire dans le dessin ?
1: Le dessin, pour moi, c'est la douceur. C'est un travail avec un crayon graphite ou un crayon de couleur. Vous savez, chaque fois, en prenant une photo, je me disais, j'aimerais faire un dessin. Mais ne sachant pas la perspective, le point de fuite, la ligne d'horizon, je n'ai pas voulu commencer. C'est pourquoi, quand je suis arrivée à Sète, je me suis tout de suite inscrite au cours de dessin aux Beaux-Arts.
0: Oui, les ateliers du peintre René Florentin.
1: Oui, c'est dans l'atelier du peintre René Florentin que j'ai appris, c'est-à-dire que j'ai approfondi ce que j'ai appris. Par exemple, il allumait une ou plusieurs bougies devant ou derrière un objet pour qu'on saisisse la lumière et l'ombre.
0: D'accord. Alors, la gravure a prise une aux Beaux-Arts et votre passion, il semblerait, sur l'ensemble des activités artistiques.
1: Oui, c'est vrai.
0: Et vous en avez déjà parlé un petit peu de la gravure, mais vous l'avez développée dans votre atelier, alors comment ?
1: D'accord, oui. La gravure est devenue ma passion, c'est vrai. Dans cette manière, j'aime les aléas de la procédure, les moments de l'intimité avec le matériel lors de la création. Cela peut être le cuivre, le bois, le linoleum, le carton. Le pas à pas vers le passage sous la presse est à chaque fois une aventure. Je me laisse envahir par l'image que je vais réaliser avant de choisir le matériel. Pour le fard de Sète, par exemple, j'ai choisi la manière noire, qui consiste à grainer la plaque de métal à l'aide d'un berceau, puis lisser l'image avec d'autres instruments comme un brunisseur. Vous savez, pour les...
0: Vous allez nous donner quelques informations, matériel utilisé.
1: Oui, parce que là, on a le grattoir, la pointe sèche, le brunisseur, le tampon, vernis, rouleau, tout ça pour la taille douce, par exemple la pointe sèche, le grattoir, la roulette, tout ça sont des matériaux, des instruments avec lesquels on travaille.
0: Ouais, et spécialement pour la gravure.
1: Pour la gravure, oui.
0: Après cette première pause musicale que nous avons eue et qu'on est revenu sur le phare de Sète, on va parler aussi, au-delà de la gravure, vous vous intéressez aussi à la sculpture.
1: Oui. Alors, j'ai réalisé ma première sculpture avec des capsules de café Nespresso. Quand j'ai vu toutes ces capsules vides qu'on laissait après avoir bu le café, c'est devenu évident de les travailler.
0: Mais alors, c'est les capsules
1: C'est aluminium, oui. Pour cela, il fallait vider chaque capsule de son contenant, la laver, puis couper le haut pour qu'elle soit plate comme des écailles. J'ai sculpté le corps d'un poisson de 80 cm de longueur dans un bloc de Siporex. C'est du béton cellulaire composé de sable, de ciment, de chaux. Puis, j'ai posé chaque écaille avec une colle mastique. Les yeux sont les capsules entières avec des beaux cils coupés également dans la capsule. Pour le travail avec les tiges des roseaux, qui poussent partout sur les bords du chemin, des vignobles, il fallait aller les couper puis enlever leurs feuilles. J'ai réalisé 3 volumes. Une colonne de 1,90 m de hauteur, un conique de 1,40 m et une boule de 50 cm de diamètre. Pour la colonne et le conique, les tiges sont reliées par des fils de fer très fins. La boule est réalisée avec les feuilles des roseaux, coupées très fines, en les mélangeant avec du grillage et du mortier. Tout cela peint en rouge et posé au jardin entouré de verdure.
0: Alors je crois que vous avez un site, on peut déjà aller voir vos œuvres, non?
1: Oui, oui, ils sont là. Oui.
0: Donc il suffit de taper Théa Sieger Girard, on arrive sur votre site et on voit toutes vos œuvres.
1: Oui. Et,
0: alors quand vous parlez de capsules, ce sont des capsules que vous videz? Elles ne sont pas utilisées. C'est vous qui achetez des capsules neuves.
1: On boit d'abord le café.
0: D'accord.
1: Les capsules, il y a des petites machines espresso.
0: Oui.
1: Vous posez la capsule dedans, vous buvez le café. Ensuite, elle a toujours le café. Et là, il faut la laisser sécher.
0: On a pris le café, on a vidé la capsule.
1: Là,
0: vous travaillez cette matière-là.
1: Exactement, oui.
0: Et ça vous prend beaucoup de temps parce que ça fait quand même un certain nombre de capsules qu'il vous faut pour faire une œuvre comme ça.
1: Oui, c'est beaucoup de temps. Et puis, il faut vraiment le couper avec un couteau, le dessus.
0: Ah, il y a une particularité de coupage, alors.
1: Oui. Et c'est une des tout petits plaques, toutes petites choses qu'on colle. C'est pourquoi
0: c'est minutieux quand même comme travail, parce que c'est une progression lente.
1: Il y a un
0: collage au fur et à mesure aussi.
1: Parce que comme vous avez une petite, comme je disais, des écailles, ça m'a suggéré tout de suite les écailles de poisson. Puisque j'habite au bord de l'eau, donc le poisson m'est venu tout de suite, et je l'appelle la dorade.
0: Ah d'accord. Donc, mais alors, ces capsules, une fois qu'elles sont collées, qui forment cette dorade, vous mettez de la peinture dessus?
1: Non,
0: laissez
1: non, parce qu'elles sont...
0: L'éclat même ressemble au poisson déjà.
1: Voilà, tout à fait.
0: C'est intéressant. Et alors, concernant les roseaux que vous utilisez, alors c'est des roseaux que vous allez chercher quelque part, ou les ramasser?
1: Oui. À Tourbe, où j'ai mon atelier, c'est à la campagne.
0: Donc vous vous servez dans la nature?
1: Oui, donc voilà, et partout, il y a partout des roseaux sur le bord, c'est presque envahissant.
0: Non.
1: Ça nous coupe aussi parfois des images sur le paysage.
0: Ouais.
1: Donc là,
0: ça envahit, avec
1: le ramasser, le ramener à la maison.
0: Alors, il faut un temps de séchage pour ça?
1: Non, ils sont déjà secs.
0: D'accord.
1: Oui. Mais il faut enlever toutes les feuilles.
0: Oui.
1: Ça aussi, c'est un travail long.
0: Oui, parce que, je veux dire, il en faut beaucoup quand même des roseaux.
1: Et c'est la particularité quand même de ces sculptures, c'est le roseau, il y a des années et des années que je le fais, il repousse encore la couleur que je lui ai mis dessus. De temps en temps, il faut repeindre
0: les roseaux, c'est de la peinture
1: des couteaux, des morceaux de la peinture qui s'écaille des tiges de roseaux.
0: Et comment vous êtes arrivé à cette idée-là d'utiliser les capsules et les roseaux? C'est incroyable, c'est une forme d'originalité, on n'en voit pas beaucoup de ces expériences de création.
1: C'est pas des images que naît peut-être ma création. Quand je vois une chose, comme pour la poésie, je suis émue par quelque
0: déjà,
1: chose.
0: Déjà, vous construisez déjà.
1: Oui.
0: Oui, parce que moi, quand je regardais sur le site, c'est incroyable ce que vous pouvez travailler les roseaux quand vous avez les capsules.
1: C'est
0: comme quoi l'imagination est incroyable dans la réalisation, quoi.
1: Oui, déjà, les mettre en couleur quand ils sont dehors, ça sert déjà bien de passer la bombe rouge sur les réseaux qui sont sur le côté du chemin, rouge ou jaune. Ça fait des murs de couleur, déjà, au lieu du vert.

0: Après avoir parlé de la gravure, de la sculpture, vous allez nous parler de peinture. Quel thème abordez-vous dans vos tableaux ?
1: Ma peinture, réalisée en acrylique, a souvent comme thème l'étang ou la mer, la ville ou parfois des paysages. J'aime également faire des collages avec des objets comme des morceaux de bois, de fer rouillé ou des coquillages que je trouve lors de mes balades au bord de l'étang, surtout après les intempéries ou à la campagne.
0: Oui, mais quand vous parlez des étangs hauts, c'est surtout la lumière du midi, là, parce que quand on en parle tout à fait au début de notre entretien, vous parliez de la lumière du midi. C'est ça qui...
1: Oui, d'accord. Ça se retrouve dans ma peinture, bien sûr. Je fais du rouge, du bleu,
0: oui.
1: Avec l'acrylique, les toits des sept, au loin le phare, un tout petit peu abstrait, jamais très réaliste. Mais des couleurs sont très importantes. Mais la mélancolie de l'étang me touche autant.
0: D'accord.
1: Et là, l'étang en gris pour ma peinture.
0: Alors, ces tableaux sont peints dans l'atelier ou bien à l'extérieur ?
1: Dans l'atelier.
0: Dans l'atelier.
1: Où je peux sortir de mon atelier, je suis dehors, au jardin,
0: d'accord.
1: Et je peux peindre là aussi.
0: Oui, parce qu'il y a tout ce travail d'atelier qui est important.
1: Oui.
0: Est-ce que vous avez déjà une construction même du tableau, où au fur et à mesure l'inspiration vient, ou vous l'avez déjà bien centré
1: Quand je suis devant l'étang et je vois donc c'est au loin les plateaux, des tableaux, des huîtres, je sais que je vais peindre ça.
0: Oui.
1: Et je sais que je dois faire un grand tableau avec ça. Donc, quand je rentre, je prends un grand tableau et bien je commence à peindre. C'est pas tout de suite terminé, mais ça peut durer une semaine ou deux jours, ou un jour ou deux heures.
0: Ouais.
1: Ça dépend.
0: Et dans vos tableaux, il y a des couleurs particulières qui sont dominantes ? Pour être plus en expression avec vous.
1: Non, pas...
0: C'est le ressenti de l'instant, ça peut être.
1: Oui, oui. Mais j'aime beaucoup les rouges.
0: Ah, voilà.
1: Il y a beaucoup de rouges.
0: C'est ce qui m'a semblé.
1: Dans mes tableaux, oui.
0: D'accord. C'est une particularité, mais vous le faites de souvent ressortir le rouge. D'accord.
1: Oui.
0: Alors, quand on parle de tableaux, vous avez participé à des expositions, j'ai vu.
1: Oui, dans la région. Je participais à des expositions comme au Biennale d'art contemporain à Servillon, au Salon international des arts plastiques à Béziers, à l'espace d'art contemporain de Bédarieux, à la salle Tabouriège à Sète, et depuis 2025 à plusieurs rencontres artistiques et expositions dans l'atelier des cinq sens à Béziers.
0: D'accord. Et quand on a parlé de gravure, de sculpture, de peinture, les gens qui viennent vous rendre visite, vous avez l'impression qu'ils vont se diriger plus vite sur un côté d'art plutôt que sur un autre. Est-ce qu'ils sont plus sensibles en rentrant dans votre atelier par la gravure, la peinture ou la sculpture ?
1: Je pense plutôt par la peinture, parce que la gravure, tout le monde ne sait pas qu'est-ce que c'est la gravure. Et c'est pas assez coloré, peut-être souvent aussi. Et la gravure, pour ce que je reproduis, c'est plus abstrait aussi.
0: Donc il y a ce côté,
1: plutôt
0: le tableau.
1: Le tableau,
0: voilà.
1: Oui.
0: On essaie de retrouver les couleurs dominantes, en particulier, comme vous dites, le rouge.
1: Oui.
0: D'accord. Alors nous allons rentrer maintenant dans cette particularité qui est propre à vous aussi, puisque à travers la gravure, la sculpture, la peinture, nous arrivons à la poésie, puisque vous êtes une personne qui a publié pas mal de recueils de poésie. Et on va parler justement de... Vous écrivez et publiez de la poésie, et vos derniers recueils parus en janvier 2026. Le premier recueil a pour titre « Balade poétique autour du Mont-Saint-Clair ». Alors le Mont-Saint-Clair,
1: voilà,
0: c'est un lieu que vous adorez particulièrement. Et puis je crois que quand on est en haut du Mont, c'est merveilleux, quoi. Cet espace maritime que nous avons.
1: Oui.
0: Et le second a pour titre « Instant saisi », et vos poèmes sont accompagnés de gravures que vous avez réalisé, et que représente pour vous la poésie, puisqu'on arrive à un quatrième secteur d'activité artistique.
1: Oui, pour moi, la poésie et l'art d'évoquer ou de suggérer les émotions par l'union intense des images et des harmonies écrites en vers.
0: Et là, on le retrouve alors dans vos premiers recueils, que vous allez nous lire quelques extraits. Alors, le premier, c'est...
1: Des ballades poétiques autour de
0: Alors, on va vous écouter nous dire quelques poèmes.
1: Donc, je vais tout de suite commencer par le Mont Saint-Clair. Les pieds ancrés dans l'eau, la tête inondée de lumière. Le Mont Saint-Clair contemple du haut son allure désinvolte d'île singulière.
0: Oui, c'est comme ça qu'on l'a définie, c'est étonnant. Hein.
1: Oui. Des fois, on dit c'est l'île singulière.
0: Oui, singulière, et en même temps, des fois, on dit que ça ressemble à un dauphin, je crois aussi.
1: Oui, c'est vrai.
0: Alors, vous pouvez continuer à nous en lire d'autres.
1: Le phare. Le jour décline, s'en va vers l'ouest, habille quelques instants l'horizon de sa robe pourpre. Des chauves-souris vagabondent, les étoiles s'allument, la nuit s'empare de la ville. À mi-chemin du Mont Saint-Clair, le phare soudain se réveille, jette sa lumière blanche vers l'immensité de la nuit, caresse la surface de la mer de ses longs doigts puissants. S'en va, revient, s'en va, revient, pour guider le marin loin des rivages, vers son port. Les temps de tôt sous la pluie. Une pluie fine comme une voile transparent se répand dans l'air. La mélancolie se pose sur les temps. Au loin, les bancs d'huîtres, spectres noirs se font gris. Un cormoran bat des ailes pour prendre son envol. Ici et là, un poisson saute hors de l'eau, laissant derrière lui éclaboussure argentée. Une mouette rieuse interpelle une autre, et un dialogue joyeux s'installe entre eux. Je respire profondément cet air humide, chargé de sel, en marchant pieds nus dans ce mélange de sable et d'algues sèches. Mon cœur bondit en voyant tel un bouquet de fleurs posé sur une nappe grise, un groupe de flamants roses se déplaçant avec grâce et majesté. Un moment de bonheur absolu.
0: Au moment où vous écrivez de la poésie, vous êtes vraiment dans la poésie. Il n'y a pas la peinture qui influence votre poésie.
1: Non. Et je dirais même que j'ai abandonné un peu la peinture pour la poésie.
0: Oui, parce que je vois que de plus en plus vous rentrez dans une forme, la poésie est une forme d'expression d'image aussi, hein, puisque là vous présentez beaucoup d'images, ces étendues d'images devant vous fait que les mots arrivent plus facilement, plus harmonieusement aussi, parce que en tant qu'artiste, vous savez un peu comment construire l'harmonisation de l'œuvre, comme on dit.
1: C'est un dimanche matin, il est 6 heures. J'ouvre grand ma fenêtre pour laisser entrer les premiers rayons du soleil qui déverse déjà généreusement son or sur la ville. Dans le canal, les bateaux des pêcheurs somnolent, immobiles dans le repos, en attendant la nuit pour une nouvelle sortie. Sur le toit d'en face, quelques goélands conversent joyeusement. Leurs ailes inondées d'éclaboussures de lumière, le ronronnement d'un train sur le pont allant vers le lointain. Interrompre ce silence coloré, faisant vibrer cette clarté matinale. Je regarde avec émerveillement les couleurs des maisons d'en face se refléter dans l'eau, telle une peinture de Sartou, et je respire profondément cette fraîcheur matinale.
0: Vous prenez le temps de vous asseoir, à un moment donné, pour regarder tout ça, parce qu'il y a toute une évolution devant vous, devant cette immensité. Vous parlez des oiseaux, des reflets, Donc, il vous arrive de prendre un temps voulu, vous asseoir sur la corniche ou des choses comme ça, parce que là, vous avez une façon d'avoir une vision importante de l'espace maritime que vous arrivez à englober dans vos textes.
1: Oui, je suis souvent dans les balades où je m'assois au bord, où je marche, et je marche autour de l'étang et je marche au bord de la mer, oui.
0: On sent cette attirance vraiment vers les espaces.
1: Oui, oui. Septembre à la plage. J'émerge des vagues, laissant la mer derrière moi. Sur mon corps scintillent des graines de sel mêlées aux éclaboussures du soleil. La chaleur m'enveloppe comme une étreinte amoureuse. Sur la plage abandonnée, ma serviette, flaque rouge sur le sable d'or. Deux mouettes à distance observent mes gestes. La fatigue se pose sur moi, et sans goûter au plaisir d'ouvrir mon livre, je m'abandonne, béate, aux bras d'Orphée.
0: Et là, vous voulez terminer ce recueil par le cimetière marin, c'est ça?
1: Oui. Alors là, je veux dire quelque chose. Paul Valéry a écrit un très long poème sur les cimetières marins, qui commence « Ce toit tranquille où marchaient les colombes ». Je fais une petite référence à ça. Le cimetière marin. À l'écart de l'agitation de la ville, voici un cimetière tranquille. Ici reposent Paul Valéry et ses colombes, mais pas Georges Brassens, que cherchent les fidèles parmi les tombes. Le soleil a blanchi les centaines de croix pendant des longs jours d'été. Ici et là, à l'ombre d'un tombeau, des fleurs colorées. Un ange en marbre, au sourire mélancolique, penché sur les secrets de ses défunts. Communion entre pierre et mer, sous le soleil bienveillant du phare. Le cimetière marin.
0: Oui, mais quand on parle du cimetière marin, en fait, on cherche Brassens, oui, mais il est de l'autre côté, lui.
1: Oui, quand je me promène, quand je marche parmi les tombes en haut pour regarder la mer, il y a toujours quelqu'un qui va me demander et où se trouve le tombeau de Brassens.
0: Ouais. Maintenant, il y a un peu plus de monde qui va voir aussi dans ce cimetière marin la tombe de Jean Villard, hein, puisqu'il est natif de Sète et enterré à Sète.
1: Oui, oui.
0: Voilà.
1: Oui.
0: Il fallait montrer aussi que Jean Villard apportait beaucoup dans le théâtre et que c'était une personnalité importante du monde artistique et qui est quand même à l'origine du théâtre national populaire.
1: Oui.
0: Enfin, donc il y avait d'un côté Paul Valéry qui est indiscutablement un grand poète, un grand écrivain, un philosophe, sociologue, enfin on peut lui donner tout ce qu'on veut, mais de l'autre côté il est important aussi de mettre en évidence Jean Villard. Quand on en parle aussi des cimetières parrains, il me semble que c'est important quand même de voir un peu qu'il y a eu à la fois le théâtre et l'écriture, mais aussi que notre Georges Brassens, si on ne trouve pas au cimetière, on peut aller se promener sur la plage du Lazaret, puisque c'était sa plage préférée, là,
1: où
0: il a écrit Les Copains d'abord.
1: Voilà.

0: Ton visage s'éclaire pour mes yeux attentifs, et ton sourire limpide et frais cristallise mes désirs, désormais captifs de ta fausse innocence. Ton front impénétrable et lisse reflète la quête angoissée de mes attentes nocturnes et m'offre le silence velouté de ton indifférence. L'ange du destin, tu as décidé de faire d'aujourd'hui un jour d'exception, mais tu ne sais pas encore que tu croiseras l'ange du destin. Lui, invisible, marchant avec désinvolture parmi nous, tendant sa main apaisante vers un visage, frôlant de son aile noire une épaule, il sème la joie ou la terreur avec insouciance sur son passage. Son aile noire vient de s'abattre sur toi. Tu as basculé dans la profondeur du néant et tu n'as pas encore décidé du choix si tu t'abandonnes, défaillante, ou si tu t'accroches aux étincelles sublimes qui virevoltent autour de toi. Ce n'est pas lui qui te donnera la main pour t'en sortir, apaiser ta douleur. Il a déjà repris son chemin avec insouciance, rêveur, à la rencontre du prochain humain. Au coin de la rue, perdu dans des sombres pensées, je suis mes pas avec docilité. Soudain, des flocons de neige commencent à voltiger, se mêlant aux pétales des fleurs qui s'envolent de l'amandier. Ta tristesse me quitte, mon cœur déborde de joie par cette féerie de contredanse qui se déroule devant moi dans un parfait silence. Papillon nocturne, à peine sorti de ta chrysalide, et déjà vie éphémère, vol léger à l'allure incertaine. Tes ailes ombrées de velours, poudrées de poussière d'ébène, vont te guider vers l'infini de la nuit.
1: Après votre recueil Balade poétique autour du Mont Saint-Clair, vous allez nous dire des poèmes extraits de votre recueil Instant saisi. Au cours de votre lecture, en tournant les pages, oui, beaucoup de gravures. Ça oui, harmonise plus ou moins le recueil dans le sens où ces gravures correspondent à ce que vous dites.
0: Tout à fait, oui. J'écris d'abord la poésie et après je fais la gravure pour.
1: Oui, après j'ai vu une gravure très rouge.
0: Ah oui, aussi oui, très rouge.
1: Continuez.
0: J'aimerais avoir des ailes pour voler de l'incertitude vers l'infini. Le soleil me couvrirait de sa poussière d'or. Aux nuages qui passent, je demanderai le chemin vers la tolérance. Je me nourrirai de poèmes et je choisirai les plus belles fontaines pour étancher ma soif. Le soir, je porterai la robe pourpre du couchant. Je dormirai la nuit dans les bras de Cassiopée. Mais voyant pleurer un enfant, je volerai vers lui et lui donnerai mes ailes.
1: Un autre poème de ce recueil Instant saisi.
0: La vie. J'ai été toi, enfant radieux, sur lequel le regard tendre se pose. J'ai été toi, jeune femme aimée, comblée de bonheur. J'ai été toi, veuve inconsolable, je connais ton chagrin, ton désespoir. Mais je ne suis pas encore toi, vieille, qui marche lentement au bras d'un jeune, dont le visage exprime un ennui navrant. Mais je n'en ai guère pour longtemps.

0: Ben, Instant saisi, c'est aussi quelques poèmes qui paraissaient dans le premier recueil qui s'appelait Aux nuits chargées de promesses. Et je vais lire ce que M. Jean-Renaud Cuaz disait à propos de ton livre, ou qui était résumé Poésie et gravure. Ici, le poème et la gravure conversent sous vos yeux. La main de Théa Sieger-Girard alterne entre crayon, burin, presse, donc il précise vraiment le travail que tu fais. L'écrit illustre l'image autant que celle-ci lui répond d'un argument cursif et laconique, lequel inspire l'autre. Peu importe, laissez-vous et laissez vos yeux dériver de gauche à droite et inversement plonger dans son imaginaire poétique. L'évocation visuelle de ces mots, l'essence de ces images, l'auteur-artiste, d'un trait uni plus qu'il ne détache, saisit l'éphémère et son corollaire, le silence d'une nature qui émerveille Théa depuis le jour où le midi lui a ouvert les bras et les yeux. C'est bien résumé, hein? D'accord. Et cette symbiose artistique se prolonge dans des raccourcis du quotidien et on trouve des haïkus. Vous êtes sensible aux haïkus?
1: Oui.
0: Parce que je vois qu'il en parle des odes à la nature, en trois ou quatre lignes, quelques empreintes, qui ne renieraient pas un certain Mato Emako Oka, qui est un poète japonais de renom, qui rappelle que ce sont souvent des passionnés du silence qui se délectent des haïkus, écrit Théa, qui ajoute « ça tombe bien ». J'aime les deux. Voilà. Donc, on peut faire une lecture de ça, si vous avez...
1: Mais je fais 2, 3, 4 haïkus, là, oui. Si vous voulez, je vous lise.
0: Oui, oui.
1: C'est l'heure de ma balade. La mer habillée en mauve. Bonheur de l'instant.
0: Alors, c'est encore... Pas lié de gravure.
1: Donc avec gravure, oui.
0: Avec gravure. Donc, cette gravure, elle représente quoi? On peut l'imaginer, là?
1: Oui, c'est l'heure mauve. Ah. Là, on a la mer et on a l'évocation des, bon, des oiseaux qui volent au-dessus.
0: Oui. Alors, comment ça se présente? Vous trouvez le texte et vous faites la gravure après ou la gravure avant le texte?
1: Non. Je fais d'abord le texte.
0: Le texte.
1: Et après, voilà.
0: Ce travail.
1: Ce travail là. Qui est merveilleux. Parce qu'il y a un thème. Et en plus, on est obligé de travailler pour un texte. On ne peut pas s'évader.
0: D'accord. C'est-à-dire que la concentration du texte vous oblige à
1: me concentrer aussi sur
0: la gravure.
1: Sur ce que je fais.
0: Voilà.
1: Oui, oui.
0: Qui est une continuité vraiment du poème par lui-même, puisque c'est l'originalité même du texte qui engendre la gravure.
1: Oui. Voilà. Oui. Alors, un autre haïku. Déjà, les mimosas en fleurs. Ma tristesse s'envole. Quelque part, un oiseau chante.
0: Alors, là, cette gravure, on voit l'empreinte d'une plante.
1: La jaune, le jaune de mimosa en fleurs.
0: Ah, jaune. Ah, d'accord.
1: Hein, si vous voulez, regardez.
0: Oui. Ça aussi, c'est un travail particulier, parce que comment on représente la feuille? Vous faites une première empreinte, mais avec le mimosa même, direct, hein, ou comment
1: vous faites? Une suggestion de ce que j'écris.
0: Ah, d'accord.
1: La suggestion d'émotion pour le lecteur.
0: Oui.
1: Voilà. Là, le jour se lève, éclaboussure autour de vases d'albâtre. La maison s'est baignée. Et ça, je le vois devant ma fenêtre. J'ai un petit bassin.
0: Oui.
1: Les oiseaux viennent se baigner. C'est merveilleux.
0: D'accord. Vous avez quand même une vie qui quotidienne qui peut influencer toute votre création, quoi, pratiquement.
1: Oui, oui.
0: Alors, on a parlé un peu de vos lectures. Vous avez et vous lisez souvent chez nous en Gazette Café, quand la Société des Poètes Français organise des rencontres poétiques. Et le public par lui-même, comment vous ressentez le public dans la lecture? Vous êtes influencé par le ressenti du public? Ou quand vous vous lancez dans la lecture de votre poème par lui-même, vous êtes lancé, c'est le poème qui prend et nouveau, le public, vous le ressentez ou pas? Parce que
1: oui, je ressens un peu l'attention du public sur moi, mais je m'oublie. Oui. J'oublie dans les, quand je lis un poème, je suis dans le poème.
0: Parce que beaucoup de gens, à première lecture, ont toujours une petite appréhension. Vous avez déjà le contenu en vous qui est une force. Quand vous allez le dire, le texte par lui-même, vous le tenez. Donc c'est ça qui vous aide par rapport à l'influence du public, parce que beaucoup de gens sont trop dans l'attente de la réaction du public. C'est pas le public.
1: Non, c'est pas bon.
0: Non, il faut pas. Il faut pas partir de ce principe-là.
1: Oui.
0: Ceux qui évaluent peut-être c'est la réaction du public, mais d'une manière plus légère et qui vous donne envie de vous modifier dans votre construction des poétiques. C'est ça un peu qui donne une autre valeur et qui peut vous faire avancer. Mais sinon, quand on a un poème, c'est notre propre valeur qu'on le met en évidence. Tout le regard qu'on porte, tout ce qui a été créatif. Oui. C'est ça important aussi.
1: Bien
0: montrer
1: sûr.
0: Que l'empreinte, c'est nous. Nous sommes en origine. Alors, comme le dit à un certain moment, il parle de votre imaginaire, l'essence des images, l'évocation visuelle des mots. Oui, vous avez cette évocation visuelle des mots, c'est-à-dire votre regard, tel que vous l'avez saisi, vous le reportez. On a l'impression qu'il n'y a pas une copie, mais on sent que ce que vous avez ressenti, vous le portez entièrement dans le mot.
1: Oui, tout à fait.
0: Alors, on va passer aussi, puisque là, ce sont des livres qui ont été publiés, mais nous allons parler aussi de la création telle qu'elle est actuellement en poésie. Donc, vous avez d'autres poèmes qui seront déjà en instance d'être publiés.
1: Oui.
0: Voilà. Alors, vous allez nous parler de ça, de lecture, et puis vous allez nous parler aussi de ce que vous envisagez dans la gravure, dans la sculpture, dans la peinture. Quels sont vos projets? Voilà.
1: Je commence par les projets,
0: oui.
1: C'est-à-dire je continuerai à écrire de la poésie et à faire de la gravure. Et je délaisse pour cela un peu ma peinture.
0: Parce que j'ai vu que vous distinguez entre la peinture, la sculpture, la gravure, la poésie. Il y a une partie dominante qui est la gravure, qui est vraiment votre passion.
1: Oui. Et je commençais par la peinture, par les dessins, la peinture, la sculpture un peu. Et quand j'ai connu la gravure, vraiment, c'est devenu ma passion. Et avec la poésie, ça fait un ensemble.
0: Oui, mais je trouve aussi que vous n'allez pas sur un autre secteur. C'est bien dommage parce que sur Facebook, on voit des photos. Ce matin, vous avez vu une photo magnifique de la courte pointe, c'est ça?
1: Oui.
0: Oui, c'est magnifique, là, votre rue, entre les bateaux et la luminosité.
1: Oui.
0: Ça donne un pire le voyage, là. On sent qu'on prend le bateau. Et là aussi, vous aimez la photo, parce que j'ai vu que de temps en temps, vous y mettez sur Facebook des photos. Et c'est un autre regard, encore, ça.
1: Oui, je suis sur Facebook, donc j'en vois des gravures que je fais de la pointe courte, j'envoie des textes que je fais aussi de la pointe courte, ou je fais des photos de la nature, ou un coucher de soleil que je fais sur Facebook, que je mets sur Facebook, bien sûr.
0: Moi, je les invite, les auditeurs, regardez sur Facebook, c'est magnifique, là, ce matin-là. Oui. Il y a une luminosité, parce que traduire un peu à la fois la couleur de l'étang et le ciel, vous arrivez à une union incroyable de cette profondeur que vous donnez dans la photo. On a l'impression que là, le bateau va partir.
1: Ah bon?
0: Oui, cette impression-là. Ouais.
1: Ben, il y a d'autres photographes à la pointe courte qui sont mieux que moi.
0: Oui, mais il y a un peu la photo qui commence à émerger peut-être aussi. On vous écoute. Eh bien, quand on parle par rapport au public, on a parlé, mais maintenant, comme vous avez l'habitude de parler au public, vous êtes en continuité d'écriture. Donc, vous avez des poèmes qui ne sont pas encore parus.
1: Oui. Il y a 2 semaines, j'étais invitée par une amie à la campagne, derrière, aux côtés de Budarieux. Elle a hérité d'un oliveraie de ses parents. Et elle nous a invités de venir voir. Et c'était merveilleux. Et j'ai écrit une poésie.
0: Avec ?
1: Avec ça, avec ma gravure, bien sûr.
0: Voilà.
1: L'oliveraie de Clos, elle s'appelle Clos. Le bleu du ciel pâlit sous la chaleur de l'après-midi. La nature somnole dans ce silence majestueux qui entoure ses rangées d'oliviers. Les branches des arbres gracieusement ondulent, à leurs pieds soupirent les ombres. Ici et là, des campanules, coussins blancs dans l'herbe tendre. Adossée à un mur de restanques, la capitale exhale sa fraîcheur par l'ouverture où, dans les temps, on entreposait outils du labeur. Immobiles les paysages alentour, ponctués par l'élégance des cyprès, au loin quelques toits couleur de velours, traces rouges autour d'un clocher. Les abeilles bourdonnent paresseusement, les papillons voltigent autour des fleurs. Je regarde avec émerveillement ce paysage ensorceleur. Une étincelle d'éternité a touché l'oliveraie.
0: Oui, alors vous n'avez pas l'impression que ça peut faire l'objet d'une peinture, ça ? Parce que vous le détaillez tellement, on le sent que c'est en construction, non ? Vous n'avez pas un petit aperçu, parce que là, vous avez une branche d'olivier,
1: oui.
0: Mais je pense que ça va aller plus loin, non ? Parce que là, vous avez porté un regard sur l'ensemble des émotions éprouvées.
1: Oui, quand je suis arrivée devant, c'était vraiment merveilleux, voir cette rangée des oliviers rangés avec leur ombre, c'était très beau.
0: Vous avez d'autres poèmes à nous lire ?
1: Le jour dit à demain, le crépuscule appelle la nuit. Le vol des hirondelles évapore, les chauves-souris se réveillent, la première étoile s'allume, il est temps de partir. C'est l'automne, des mois de feu de cheminée avant ton retour, la cigogne. Ça, c'est un haïku.
0: Oui, l'autre, il y en avait une auparavant, hein, je crois. On peut continuer encore, vous avez... Notre technicien dit qu'on peut continuer, donc on continue.
1: Partir, pour laisser derrière moi l'ennui en longeant des routes inconnues, pour échapper à une absence trop longtemps subie, pour fuir la violence, avoir de nouveau confiance, pour abandonner la tristesse, reconquérir l'allégresse, pour connaître un meilleur et retrouver le bonheur, pour sentir sur ma peau un souffle nouveau. Alors, en laissant derrière moi les chimères, je partirai pour des contrées inconnues. Sur les bords ensoleillés des rivières, je m'allongerai parmi les fleurs parfumées. À l'heure où le crépuscule peint les paysages en mauve, où les ailes diaphanes de libellule deviennent une illusion, je poserai mes souvenirs dans l'herbe. Leur tournant le dos, je partirai pour goûter enfin la joie en arrivant chez toi.
0: Vous avez encore deux poèmes à nous lire.
1: Partir. Comme une hirondelle s'envolant à l'automne, je partirai courir les déserts pour connaître leurs mystères, traverser les rivières pour lutter contre leurs courants, grimper les montagnes pour affronter leur hauteur. Je reviendrai un printemps, les bras chargés de bonheur et de promesses pour vous.

0: Avant de nous quitter, Théa, est-ce que le public peut visiter votre atelier?
1: Oh, ce serait avec plaisir, mais sur rendez-vous.
0: Sur rendez-vous.
1: Oui, en me
0: Donc,
1: téléphonant avant.
0: alors tout ça, on peut le trouver sur votre site.
1: Tout à fait.
0: Alors, Théa Siger Gira.
1: Oui, avec mon numéro de téléphone, oui.
0: Merci d'être présente parmi
1: Je
0: nous.
1: vous en prie.
0: Regarde. À partir du lundi 6 juillet, la radio vous propose son programme d'été, Bonnes vacances et bel été.

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1: La méditation de ce jour s'appuie sur le texte de Amos, chapitre 6, versets 1 à 14. C'est pourquoi ils seront emmenés à la tête des captifs, et les cris de joie de ces voluptueux cesseront. Dans une lecture chrétienne, Jésus est vu comme l'accomplissement des messages prophétiques, y compris celui d'Amos. Il ne vient pas abolir ses critiques, mais les radicaliser et les incarner. Amos dénonce sévèrement les riches d'Israël qui vivent dans le luxe, insouciants des autres. Jésus aussi condamne cette attitude dans la parabole du riche et de Lazare, qui illustre exactement la même idée. Un homme riche, indifférent à la souffrance du pauvre, à sa porte. Amos annonce que ceux qui vivent dans l'opulence, sans se soucier des autres, connaîtront un renversement tragique. Jésus annonce ce même renversement des valeurs. Les premiers seront les derniers. Les riches auront du mal à entrer dans le royaume de Dieu. Amos annonce la fin de la Samarie et Jésus prophétise la chute de Jérusalem. Mais là où Amos pointe la blessure, Jésus propose aussi la guérison par le changement de cœur. Les avertissements d'Amos et de Jésus sont à prendre au sérieux. Ce texte a été préparé par Robert Mali.
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2: Chères auditrices, chers auditeurs, bienvenue dans notre émission La parole des contes. Et cette fois-ci, nous allons aller dans un conte assez long, plein de rebondissements, dans l'histoire ancienne, autrefois, où les forêts étaient hantées de brigands. Et si vous habitiez dans une maison à l'orée de la forêt, aïe, aïe, aïe, aïe, aïe, aïe, il y avait d'une part les loups, mais les loups n'étaient pas plus à craindre. Et en plus, si vous aviez une jolie jeune fille à élever, aïe, aïe, aïe, aïe, aïe, aïe. Mais voyez, quelle jeune fille, oulala, oulala. En ce temps-là, il n'y avait pas le cinéma et encore moins les films d'épouvante. Accrochez-vous, amateurs de grands frissons.

0: Dans cette histoire, il y avait une fille, la jeune et la jolie fille d'un marchand de campagne. Et cet homme, il lui a fallu aller à la grande foire, la foire grasse, une foire qui ne pouvait pas se manquer. Je serai là mardi, mercredi sans attendre, oh, jeudi pour le certain. Va au bourg, ma fille, quérir ta cousine, qu'elle te fasse compagnie pendant mon absence. Car cet homme était veuf et sa fille était seule. La maison, toute seule aussi. Rien que le pacage, la fontaine, trois sorbiers des grives, une corne bleue de montagne. Partout ailleurs, les bois et les bois. La fille du marchand est allée quérir sa cousine et cela l'a mise en retard pour traire les bêtes. À la maison, elles se sont attardées, à l'écurie, elles se sont trouvées empêchées et quand elles sont revenues au coin du feu, le feu était éteint. Il a fallu aller en demander à la plus proche voisine. Oh bah, c'était loin, à 500 pas de là. En hâte, elles y ont couru, croyant avoir fermé toutes les portes. Mais tant de portes, tant de portes, tant de portes. En hâte, elles sont revenues, rapportant quelques braises dans un sabot percé. À l'aller, le jour baissait, le busard miaulait, au retour... La nuit tombait. Du tournant, la cousine a vu quelque ombre se faufiler devant la maison. Et de la fontaine, elle a cru qu'une porte se refermait à la fenière. Mais on savait plus ce qu'on croyait, ce qu'on voyait à la brune, à la nuit. Et la fille du marchand, qui marchait tête basse contre le vent, elle, elle n'avait rien vu. Alors la cousine pense dans sa tête, je vais pas lui dire. On parle dans le pays d'un voleur en toque de renard et où plan de rousse, le fameux Jean de Bord. Il rôderait au bois avec sa bande. Si j'en parle, elle va prendre peur. Cette ombre, c'est mon œil qui l'a faite. Une mouche de l'œil. Et la porte, nous avions oublié de la fermer, sans doute, le vent l'aura fait battre. De fait, sitôt rentrée, elle est allée à la fenêtre, elle a barré la porte. Mais là, derrière, au bord du foin, elle a vu deux souliers. Oh, ce sera ceux de mon oncle. Elles ont mangé la soupe et bu un doigt de vin. Le vent cornait à la cheminée, sifflait à toutes les fenêtres. Elles ont vu un grand feu claquant. La nuit n'en était pas moins sombre. Oh, nous ferions mieux d'aller vite nous coucher. La cousine, pour ôter ses bas, s'est baissée. Et alors, elle a vu sous le lit, dans cette ombre, et qui la regardait, deux yeux rouges. La face était d'un homme, mais les yeux d'une bête. Ils luisaient. Il se tenait fiché sur elle, alors tremblante, elle remit ses bas. « Oh, mon bonnet ! Oh, je ne dormirai pas sans mon bonnet de nuit. Il faut que j'aille le quérir. »« Mais je vais te donner le mien, mon plus beau, celui des fêtes. Ce serait fou de partir à la nuit par ce vent. »« Si, si, si, aussi, partir me faut, partir me faut, partir me faut. » Tout en disant, elle a ouvert la porte, tout en se couvrant de sa mante, elle a dévalé les degrés. « Mais tu es folle, cousine !» Mes cousines, tu es folle de partir dans la nuit. L'autre déjà se sauvait dans le noir. La fille du marchand s'est couchée. Elle n'a pas pu s'endormir. Et elle n'osait seulement se retourner en ce lit. Il est 11 heures sonnées. Minuit s'en va. Mon Dieu, oh, prenez-moi sous votre sainte garde. Une nuit, toute une nuit. Oh, comme ça peut être long. Tout à coup, elle a ouï quelques remuements en dessous d'elle. Au même moment, elle s'est sentie piquée comme d'une broche à travers la paillasse. Elle a eu le courage de ne pas pousser un cri. Alors l'homme est sorti, rampant sur le plancher. Il s'est dressé. Il s'est penché dans le noir. Elle aussi, elle a vu ses yeux rouges, mais elle a fait celle qui dormait. Il a compris qu'elle ne bougerait pas plus qu'une pierre. L'homme s'est senti maître au logis, maître de la campagne et de la nuit alentour. Il a pris son temps, il a pris ses aises, il est allé au feu, rallumé le chalet, la petite lampe à suspension, et il a porté la lumière à la figure de la dormeuse si près des yeux que les cils l'ont grillée. Mais elle ne bronchait pas, elle continuait de faire semblant de dormir. Elle l'a regardé pourtant lorsqu'il lui a tourné le dos. Elle a compris que c'était Jean de bord, le capitaine des voleurs. Sa toque de fourrure à queue de renard, sa houppelande rousse, il était là comme chez lui. Il a posé ses grands pistolets sur la table, son coutelas devant ses pistolets. En chantonnant, il s'est versé un verre de vin. En passant le regard sur la salle, il l'a bu. Puis il est allé sur la porte. Il a tiré de sa chemise un petit sifflet d'argent. Du seuil, il a sifflé, comme pour appeler tous ceux qui rôdent au fond des bois, au fond de la nuit. Pour que le son portât mieux, il est descendu trois marches. Et il a sifflé encore. Soudainement, il a sursauté la porte dans son dos, a claqué comme jeté d'un coup de vent. Il s'est lancé dessus, mais il venait d'entendre quelqu'un pousser le verrou. Il l'a secoué, mais il a entendu un soupir et un rire. Alors il a éclaté en menace. « Va, va, la belle, on ne se moque pas de Jean de bord. Je démolirai la muraille, je te ferai sauter la tête. » D'abord, il a ainsi hurlé, battant du poing la porte. Puis, reprenant souffle, il s'est passé la main sur la figure et il a changé de ton. « Écoute, petite, je vais partir. Mais avant de partir, il faut que tu me rendes mes armes. Si tu ne me les rendais pas, ce serait du vol, petite. Et si tu me les rends, je pars. C'est promis, c'est juré. Entr'ouvre, constable dans la main. Non, j'ouvrirai pas. Si vous voulez que je vous tape dans la main, passez votre main sous la porte. Il l'a passée. Il pensait, quand je tiendrai ta blanche main à la belle, rien ne me la fera plus lâcher. Mais il s'est mis à hurler. Et quand il a retiré sa main n'y était plus. Il n'y avait que son poignet qui pissait le sang comme fontaine. Sa main, elle lui avait fait sauter d'un coup de hache. « Ah, maudite, je joue rouge de tirer de toi vengeance. Un jour viendra que tu demanderas grâce. Mais de grâce pour toi, la fille du marchand, il n'y en aura pas. » Il a entortillé son poignet du pan de sa houppelande rousse. En chancelant comme un homme ivre, il a descendu les degrés. Au bas, s'est affaissé à terre. Et ses voleurs qui accouraient ont fait la chaise de leurs mains croisées. Ils l'ont emporté dans les bois. où il devait camper dans les entrailles de quelques cavernes. « Je jure, je jure » a-t-il encore crié d'un ton à faire frémir. « Tu te souviendras de Jean de Bord !» Au troisième jour, le marchand est revenu, monté sur son cheval. Au bas de la côte, a mis sa bête au pas, l'a arrêté sur la place du bourg. C'est qu'il a vu, portant la cruche verte, la cousine, venir à la fontaine. « Hé, tu ne tiens donc pas compagnie à ma fille ?»« Ah, votre fille ! Votre fille a compagnie meilleure que la mienne !» Rentrant le soir à la maison, j'y ai vu se glisser son galant. Et à la nuit, au temps mis bas, je l'ai vu caché sous le lit. Et moi, j'ai pris la course. Adieu, adieu la belle, je suis rentrée chez moi.
1: Petite, tu sais ce que tu me dis ?
0: Je dis ce qui devant moi s'est passé. De mes yeux, j'ai vu les yeux de l'homme sous le lit. Ils luisaient rouges. Comme ceux d'un lièvre, comme ceux de la bête.
1: Le marchand pousse son cheval. Il ne va plus en homme de sens. Il va en ouragan de grêle et de tonnerre. Il a monté les degrés en trois bonds. Il a ouvert la porte d'un seul coup. Comme toujours pour aborder le père, elle écarte sa robe, veut faire trois révérences. Mais d'une bourrade, il l'a jetée à terre. Et il lève sa botte pour donner du talon dans la figure de sa fille. « Malheureuse, est-ce vrai ce que dit ta cousine ? Un galant est venu se cacher sous ton lit ?»«
0: Ah oui, c'est vrai mon père, un galant est venu !»«
1: Tu m'as honni, tu t'es honni, ce ne sera qu'un bruit dans le village, pas un garçon ne te demandera en mariage !»
0: « Eh bien, je vais vous donner la main de mon galant !» Elle a pris cette main sanglante sur la table, les pistolets, le coutelas. « Mon père, vous me méconnaissez !»
1: Alors, quand il a su, il lui a demandé pardon. Et il lui a juré, la main levée, pour la menace de Jean de Bord, que jusqu'à ce qu'elle fût en puissance de mari, il ne la laisserait plus jamais seule.
0: Et des mois ont passé, lentement mesurés, une année, deux années,

Les gens de ce pays ne voulaient pas d'affaires avec la bande. Les garçons du village redoutaient Jean de Bord. Pas un n'aurait osé demander en mariage la fille du marchand. Pesait sur elle la terrible menace. On disait que certainement un soir le capitaine des voleurs apparaîtrait pour prendre sa vengeance. Le marchand et sa fille, les bons du pays, les plaignaient, mais ils n'auraient rien fait pour eux. Les autres les fuyaient et ils étaient prêts à les vendre. Le père, au long des nuits, ne dormait que d'un œil et les ouvrait tous les deux le long de la journée. Mais sans bien s'en douter, il le faisait payer à cette pauvre fille. Cette vie de veille et de qui-vive n'était pas une vie. Un soir, un marchand est venu qui avait perdu le chemin sur le pâturage et s'était égaré dans le fond de ses bois. Un marchand, tout de noir vêtu, la plume au chapeau, ganté comme un seigneur, il portait grosse valise en croupe. Il a demandé un morceau de pain et un verre d'eau. On lui a donné érable de lièvre et bouteille de vin. Il s'est enquis de son chemin et du lever de la lune. Le père lui a dit qu'il n'y avait point de lune et lui a offert la couchée. Le père avait des valets et se sentait en force. Ses pistolets, du reste, ne quittaient pas sa ceinture. À tout instant de sa vie, il veillait sur sa fille. Et ce marchand, venu d'on ne sait où, n'avait rien d'un coupeur de bourse ou d'un coureur de grand chemin. Au saut du lit, il a mangé la soupe. Avant le départ, il a bu le coup de l'étrier. Il avait ouvert sa valise. À chacun a fait un présent. Au père, une ceinture de buffle. À la fille, des ciseaux tout damasquinés d'or. Les ciseaux sont tombés, se sont plantés au plancher. Signe de trahison. Et elle se sentait oppressée près de cet homme. Mais il lui a tant fait d'instance qu'elle a dû accepter encore chaîne d'argent, dés de vermeil. Ce riche marchand a promis de revenir. Et il est revenu. Il a porté toujours valise mieux garnie. Il la déballait sur la table. Ce n'étaient plus seulement les rubans, les satins. C'était les parures, les joyaux, grenats, pierres d'évêque. Voyez-vous les pendants d'oreilles, les tours de cou? J'ai des dentelles aussi, en abondance. La belle, prenez-en, tant que vous soyez contente. Buvant à la santé du père, il a étalé ses richesses. Buvant à la santé de la belle, il l'a demandée en mariage. Donnez-moi seulement sa main, je promets de faire son bonheur. La belle ne savait que dire. Son cœur ne lui faisait aucune joie. Vaut autant lui qu'un autre, a dit le père. Il est riche à mort. Il est trop riche pour nous, elle a répondu. Et pourquoi n'ôte-t-il jamais ses gants? Oh, ce sont les façons du beau monde. Et c'est un vrai parti pour toi. Je ne veux pas te marier au village, mais lui, il vaut 100 fois les garçons du pays. Tant craindre, songeait-elle. Autant se jeter dans ce qui vient. Mon père n'aura plus à mener cette vie, et moi, qui sait, je verrai bien ce qui m'attend. Son père la pressait tellement, en un tournement, tout s'est fait. Un vendredi soir, le contrat, un samedi matin,
les épousailles. Ces deux qui vont sur le chemin du bois, c'est le marié, la mariée. Il a dit, lui, que de son pays, là-bas, lui sont venues des lettres. Il faut qu'il y aille tout sur l'heure, ses affaires demandent sa présence. Sitôt le repas fini, « Bridez mon cheval et j'y mettrai la

0: votre main droite. Vous ne l'ôtez jamais, même loin des gens, même au fond de ce bois.
1: Si je ne l'ôte, c'est pour que tu ne puisses voir comment ma main est faite. Mais dans ce bois, je l'ôterai.
0: Il l'a ôté. Il a levé sa main, qui était main de fer. Par deux fois au visage, il a frappé la belle.
1: « Reconnais-tu, Jean de Bord ?» dit. « Reconnais-tu ? » Ha ha ! Maudite, maudite, mon heure est venue maintenant, cette heure qui va tout payer. »
0: Il a voulu faire main basse sur elle. Elle a voulu lutter, lui échapper. D'un coup de sa patte de fer, il l'a jetée sur l'herbe, privée de sentiments. Elle était évanouie. Alors il l'a dépouillée, toute, de robe, de blanc corset et même de chemise. Elle n'avait plus pour la vêtir que ses blonds cheveux. Puis il lui a lié les mains d'une corde qu'il avait en poche. Croisant et recroisant, il l'a pendue par les bras à la maîtresse branche d'un chêne.
2: « Je t'amenais à ma caverne,
1: mais ici ce sera mieux encore. Je vais quérir ma bande et tes tourments vont commencer. Celui qui te fera le plus souffrir sera de moi le mieux vu, le plus haut prisé, le mieux voulu. » Tu supplieras qu'on te fasse mourir, mais il n'y aura pas de mort pour toi, ou pas si vite. »
0: Il l'a laissée pendant à l'arbre, genoux fléchis, tête retombée, cheveux épars, et il est parti au grand galop. Elle, la douleur de ses poignets l'a tiré de sa pâmoison. La douleur, la folie de la peur, elle a crié, crié sauvagement, hurlé. Mais ces grands bois ne les hantaient que le loup, le renard et les voleurs. On n'y venait pas pour le loup et on s'en écartait à cause des voleurs et de la bande de gens de bord. Et pourtant, par ces bois a passé un cavalier d'armée, un jeune gentilhomme qui revenait de la guerre. Au premier regard, il a cru qu'il rêvait. Au second regard, le cœur lui a bondi, il a tiré l'épée, a tranché les cordes. La belle tremblait si fort qu'à peine si elle pouvait passer sa chemise et sa robe à fleurs.
2: « Emmenez-moi, emmenez-moi sans perdre une minute, c'est Jean de Bord, il va revenir avec toute sa bande, par pitié, sauvez-moi !»
0: Entre ses bras, le cavalier l'a prise, il a poussé son cheval blanc, bride abattue. Quand Jean de Bord est revenu avec sa bande, il n'a trouvé personne. La rage l'a blêmie. Comme un monstre en fureur, écumant par les coins de la bouche, il insultait la malheureuse et ses yeux flambaient rouges plus encore que sous le lit. Ils ont cherché la belle de buisson en buisson. Ils n'en ont eu ni vent ni voix.
1: « Je jure, » a crié Jean de Bord, « je jure de n'avoir ni paix ni repos tant que je n'aurai remis la main sur elle. Une et deux fois plus cher, il faudra qu'elle le paye. »
0: Et pourtant, le cavalier a emporté la belle. Au bord d'une fontaine, elle s'est recoiffée. À la première ville, il l'a fait reposer. Soupez, la belle, dormez en paix. Je vous mènerai loin d'ici, au château de mon père. Là, personne pour vous connaître,

et pas un homme pour vous vouloir du mal. » Rendue à ce château, le soir, dans le verger, sous le soleil, elle lui a dit tout son malheur. Elle était mariée à l'église, mariée au capitaine des voleurs, à Jean de Bord. Il a baissé la tête. 3 jours après, est reparti pour la guerre. « La belle, je vous laisse ici à mon père, à ma mère. Ils vous tiendront pour fille, et moi pour sœur, si vous le voulez bien. Je vous y laisse comme en lieu d'assurance. » Il est remonté sur son cheval blanc, il a repris la route, et des années, des mois ont passé, lentement mesurés. Une année, deux années...

La belle était à la fenêtre, elle songeait. Le père du gentilhomme était mort à Noël. Et depuis Pâques, la mère était malade. Et la belle regardait par instants ce chemin qui s'en allait de vent en vent, de côte en côte, vers son pays, ses bois, sa maison, vers d'autres pays, par-delà, plus loin même que le vent, vers l'armée, vers la guerre. La guerre, on disait bien qu'elle devait prendre fin. Et la belle, tout en cousant, ne pouvait se tenir de soupirer. Et un jour, elle entendit du dehors. « Dame, dame qui est en fenêtre, là, veuillez ouvrir la porte. Nous apportons un coffre. L'envoie celui qui est à la guerre. Et ce coffre est tout plein de hardes, de joyaux. Lui-même, avant 3 jours, apportera la clé. Vous aurez bientôt la surprise de voir celui que vous n'attendiez pas. » Menant une mule chargée d'un coffre, c'était 2 muletiers. Basané, balafré. La belle s'est levée joyeuse. Elle a couru ouvrir. La servante était à la lande et le valet à la vigne. Mais elle a aidé à décharger la mule. Au muletier, elle a versé le vin. Ils ont posé le coffre dans la salle et ils ont quitté le château. Elle est allée voir la malade pour lui annoncer ses nouvelles. Et puis, elle est revenue regarder le coffre, cela qu'envoie le jeune gentilhomme. À ce moment, elle a remarqué le petit chien qui la suit partout, tourner autour du coffre. Il gronde, il flaire, il jappe, il ne veut pas se calmer. Il y revient toujours, à flairer, à gronder. La belle a frissonné. Une peur vient sur elle. Elle s'agenouille. Elle essaye de voir par quelques joints. Elle ne voit rien. Mais il lui semble qu'elle sent comme une odeur de bouc. Elle y colle l'oreille. Elle n'entend rien. Mais elle a cette idée que quelqu'un dans le coffre pousse un souffle. Elle se relève, sans couleur de vie. Elle recule jusqu'à la porte. Elle sort sur le chemin, ne sachant que faire. Et à ce moment apparut le prévôt de la ville, marchant par le pays. Il voit la belle plus blanche que sa guimpe. Et qu'arrive-t-il, la belle? Qu'est-ce qui se passe? Qu'est-ce qui vous met en peine? Il est entré dans le château. Il a regardé le chien. Il a regardé le coffre. « Ce sont des hardes, vous a-t-on dit ?» Il a tiré l'épée. Il a passé l'épée entre les planches. Et là, quel hurlement! Le sang tout de suite coule, rouge sur la dalle. Les hommes du prévôt ont démoli le coffre à coups de hache. Et ils y ont trouvé Jean de Bord, le flanc percé, qui achevait de rendre l'esprit. Le même soir, ils se sont saisis des 2 muletiers et le lendemain de toute la bande. Les juges, dans la huitaine, en ont rendu bon compte au roi et le bourreau les a tous envoyés rendre leur compte à Dieu. La guerre, cependant, a pris fin. Le bruit en a couru le pays. Des soldats passaient sur la route. Et le jeune gentilhomme est revenu, tout de bon cette fois. Au bourg, on lui a conté la fin de Jean de Bord. Et au château, il a trouvé la belle. Ils se sont regardés, se sont donné les mains. Bientôt, il l'a prise pour femme. Jean de Bord, on l'avait enterré dans son coffre au fond du cimetière, sous une dalle sans nom. Il n'a plus été parlé de lui, si ce n'est que les petits-enfants en ont fait une chanson pour aller aux noisettes. Palalam, paladon.
qu'il est mort, Jean de Bord, qui le chante. La poule blanche, qui en rit, la perdrix, qui mène au deuil et tintamarre. La grenouille de la mare, qui porte le noir pour lui, baladin et baladon, c'est le fond du chaudron.

Cric et crac, l'histoire retourne dans son sac. Et crac et cric, l'histoire est finite. Et merci, chères auditrices et chers auditeurs, d'avoir écouté jusqu'ici. J'espère que vous n'avez pas eu trop peur. Et à la semaine prochaine, car ça en vaut la peine.

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Bonjour, bonjour, bienvenue auditeurs, auditrices sur FM+, dans l'émission Découverte, avec Léonie à la technique, moi-même Jean-François au micro, et aujourd'hui une émission spéciale, puisqu'on est bientôt, c'est bientôt les vacances, donc une émission, les vacances, le soleil et les colonies de vacances. Et donc on va se régaler avec plein de chansons qui nous font penser aux vacances, aux colonies de vacances, au soleil, et qui nous donnent vraiment envie de profiter de ce bel été où il va faire très très très très chaud. Et donc dans l'émission Découverte sur FM+, avec Léonie la technique, moi-même Jean-François au micro, on va commencer par la chanson emblématique de Sheila, qui va vous faire comprendre qu'on est bientôt en vacances avec L'école est finie.

Vous êtes toujours sur Radio FM+, dans l'émission Découverte, avec Léonie La Technique et moi-même Jean-François au micro. Mon numéro pour me contacter, c'est le 06 13 93 71 90, pour me dire ce que vous pensez de l'émission, si elle vous plaît, si vous avez des suggestions à me faire, n'hésitez pas, comme ça je pourrais m'améliorer. Et puis, on vous signale sur Radio FM+, qu'on a rendez-vous au soleil avec Collectif Métissé.

Alors, on peut aussi partir en vacances à la montagne, c'est très très bien. La montagne en été, c'est super. On fait des randonnées, on se régale. Les vacances à la montagne, c'est super. Sinon, on peut aussi faire comme François de Gueldre, partir en vacances vers la mer. Et comme le dit très bien François de Gueldre, il y a le ciel, le soleil et la mer.

En principe, tous les gens adorent la période des vacances, que ce soit les vacances d'été, d'hiver, les vacances en général, c'est très très très très bien. Alors comme le dit Monsieur Gérard Lenormand, vive les vacances!

Alors, vous pouvez savoir qu'en général, on n'a pas 2 mois de vacances, on n'a que 5 semaines. Donc, le problème, c'est qu'il faut occuper les enfants en juillet et en août. Eh oui. Donc, qu'est-ce qu'on fait en juillet et en août? On fait comme Pierre Perret. Pierre Perret le dit très bien. Il dit, ben, on envoie les gamins où? On les envoie dans les jolies colonies de vacances.

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L'année dernière, vous avez rencontré une jolie demoiselle, messieurs. Elle était très très belle, elle vous a plu et tout. Vous avez passé un été magnifique et formidable grâce à elle. Et vous avez qu'une envie, c'est qu'elle, ça recommence. Eh oui, vous voulez qu'elle revienne et tout. Alors, vous lui écrivez un petit mot en disant, est-ce que tu viens pour les vacances? Moi, je n'ai pas changé d'adresse. Bon, on va écouter David et Jonathan, ils le disent un peu mieux que moi. Mais bon, voilà, chanson de David et Jonathan, est-ce que tu viens pour les vacances? Sous

Alors, comme pour certains d'entre vous, vous avez de la chance, la chérie de l'année dernière est revenue. Eh oui, la chérie, elle est là. Eh oui. Alors, du coup, pour vous, les vacances, ça va être vacances, j'oublie tout.

Alors, vous avez pu entendre la chanson « Vacances, j'oublie tout » du groupe Élégance, et je voudrais préciser que les arrangements studio sont de Monsieur François Feldman. Donc voilà, vous savez tout, François Feldman qui a fait énormément de tubes, et puis tout le monde le connaît, donc voilà. Et puis la chanson « Tous à la plage » était chantée par Monsieur Christophe Michel. Et quand vous êtes sur la plage, qu'est-ce que vous aimez faire ? Ben vous aimez regarder les filles, comme le dit Patrick Coutin.

Et ça arrive régulièrement. Là, vous êtes sur FM+, l'émission Découverte, avec Léonie la technique, moi-même Jean-François au micro. Vous pouvez me téléphoner au 06 13 93 71 90 pour me dire ce que vous en pensez de l'émission, si elle vous a plu, comment je peux m'améliorer encore pour que vos oreilles soient le plus contentes possible, car l'émission est faite pour vos oreilles, distraire vos oreilles. Et puis vous me dites si vous voulez que je vous diffuse quelques titres, ce sera avec grand plaisir. Donc il faut rester fidèle à l'émission, parce que dans quelques semaines ou quelques mois, vous entendrez vos chansons que vous avez réclamées, et puis vos oreilles seront les plus contentes possible. On finit avec un truc, tout le monde a rêvé de ça, hein. Comme le dit bien le groupe Niagara, tout le monde a rêvé de faire l'amour à la plage. En été, c'est idéal, c'est génial et tout. Et puis, bien sûr, on va finir avec le groupe L'Art à Tatouille, qui va nous interpréter la chanson des cigales. Et pourquoi ? Parce que les cigales, c'est la Provence, c'est Fernandel, c'est plein de choses, Marcel Pagnol, c'est les cigales, c'est vraiment l'emblème du Sud et l'emblème des vacances, de l'été, il fait chaud. Donc voilà, on finit avec L'Art à Tatouille et la chanson des cigales. Et merci d'avoir écouté l'émission Découverte sur FM+. Merci à Léonie et à la technique. Merci à tous ceux qui sont en studio en ce moment et qui me regardent. Et merci à moi-même, Jean-François. Donc à bientôt pour une nouvelle émission de Découverte. Salut, au revoir.

0: Bonjour chers amis auditeurs, vous êtes dans l'univers de Jardin d'Isis sur Radio FM+. Jardin d'Isis qui se déroule chaque jeudi de 11h à 12h en compagnie de Johan à la technique. Merci Johan. Et nous allons nous promener aujourd'hui en Iran, entre l'Iran et la France. On va faire un beau voyage. Je reçois aujourd'hui l'écrivaine et poète Vida Estival. Bonjour Vida.
1: Bonjour Marie-Anis.
0: Alors Vida est passionnée de poésie et de musique persane. Elle vit dans une commune proche de Montpellier. Elle organise aussi des rencontres de poésie et musique en invitant des musiciens à venir jouer pendant les soirées chez elle. Je dis Vida Estival ou Azadeh parce que plusieurs de ses recueils sont publiés soit avec le nom Vida Estival, soit avec Azadeh qui veut dire femme libre.
1: Exact.
0: En persan. Alors, Azadeh est née dans une petite ville au sud de l'Iran en 1951 d'une famille érudite et bahaï. Elle continue ses études à l'université de Shiraz et en 1973, elle arrive à Paris pour une thèse de doctorat en géologie. D'ailleurs, elle est géologue. Elle a été géologue, ce qui l'a amené à certaines recherches, nous en parlerons plus tard. De retour en Iran en 1978, elle rencontre son mari français et dès l'arrivée de la révolution, en 1979, elle quitte l'Iran pour s'installer d'abord à Paris, puis dans la région de Montpellier. Durant le Covid, dans son jardin, qui est une source d'inspiration, elle décide de raconter son enfance, bien qu'heureuse, entachée par un drame familial. Alors, Azadeh, tu écris, quels sont les auteurs qui ont pu nourrir cette passion pour l'écriture ?
1: Oh, c'est difficile de dire. Quels sont les auteurs ? Le premier auteur français que j'ai lu quand j'étais enfant, c'est Victor Hugo.
0: Ah oui, d'ailleurs, Victor Hugo, c'est une belle ouverture sur la poésie.
1: Il y a beaucoup d'auteurs. Non, je ne pourrais pas citer.
0: Et en persan, il y a eu des auteurs aussi qui t'ont...
1: Alors, en persan, surtout les poètes.
0: Surtout les poètes,
1: voilà,
0: oui.
1: Voilà, comme Maulana, par exemple. Mon poète préféré. Et quand j'étais enfant, mon père nous citait beaucoup de poésie et nous lisait des extraits. Et
0: d'accord.
1: C'est ainsi que je me suis habituée à la littérature.
0: Oui, ça, c'est important, le climat familial pour la transmission de ce genre de la poésie, entre autres. Bah, de la musique aussi, bien sûr. Alors, ainsi est née une enfance persane. C'est le premier volume d'une trilogie. Donc, l'enfance persane est le premier recueil. Ensuite, il y a la jeunesse persane et exilé persane. Et tu m'as fait aussi parvenir un recueil de poèmes donc, dont nous lirons certains textes. Alors pourquoi écrire ? Pourquoi ce besoin d'écrire, Azadeh ?
1: En fait, j'ai perdu un petit frère quand j'avais 6 ans. Donc, et sa mort brutale m'avait très affectée. Mais comme c'est dans la tradition persane, on ne parle pas beaucoup des morts. Après, on les oublie. Et voilà, et c'était resté dans les recoins de ma mémoire sous forme d'une douleur insupportable. Et voilà, mais j'avais pris des notes. Et souvent, j'avais envie de les écrire, mais je n'avais pas pensé à les publier. Et pendant le Covid, et par des circonstances de la vie que je raconte un peu dans mon livre, j'ai décidé de l'écrire. Et finalement, c'était une thérapie.
0: Très bien. Oui, c'est souvent comme ça. Hein. Le fait d'écrire, ça libère. C'est une libération, je pense.
1: Et depuis que je l'ai écrit, je peux en parler sans pleurer. Avant, je ne pouvais pas. Les larmes...
0: D'accord. Oui, alors, cette enfance persane est une enfance protégée des tourments du monde. On peut dire quand même, pas des drames familiaux, on vient de l'entendre. C'est un récit autobiographique. Hein. Mmh. Et pour camper le décor, ça se déroule plus ou moins dans la maison de famille.
1: Voilà, tout à fait. Oui. C'était très agréable, la vie était belle.
0: Oui, j'aimais
1: beaucoup notre jardin.
0: C'est une enfance de rêve, c'est quand même quelque chose de très protégé. Alors, j'ai beaucoup aimé te suivre dans ce jardin de l'enfance et rencontrer ces principaux personnages. Et j'ai eu une tendresse toute particulière pour ta grand-mère, que tu retraces bien, que tu relates bien. Je pense que l'attachement était très important également.
1: Oui, je l'aimais beaucoup.
0: Alors, les lieux incitent à la rêverie avec le jardin qui décline toutes ces palettes de buissons, de fleurs. On rencontre le jardinier, on rencontre énormément de personnages pour lesquels tu as un attachement. Il y a une...
1: Ben, c'est mon univers.
0: C'est ton univers. Mmh. Alors, tu nous as offert des photos de ce temps-là et j'ai beaucoup aimé naviguer au milieu des allées du jardin, des objets familiers, mais aussi des manifestations de femmes. Là, j'étais un peu étonnée. Mmh. On se retrouve dans l'ambiance feutrée d'un univers auquel la marche du siècle frappe à la porte. Alors, la manifestation de femmes, je ne sais pas si je vais la retrouver rapidement. Alors, il y a une vingtaine de femmes donc, qui manifestent.
1: Plus que ça, oui.
0: Oui, mais non. Ah oui, plus, elles étaient un plus grand nombre.
1: En fait, le père du chat a interdit le porte de voile.
0: Oui.
1: Et ça, c'était une grande fête pour les femmes. Oui. Et ils ont décidé de célébrer cet événement.
0: Oui.
1: Il a fait l'inverse de ce qui s'est passé en 1979.
0: Oui,
1: Maintenant, le voile est obligatoire.
0: Oui, mais c'est vrai que le chat avec son épouse, ils étaient quand même...
1: C'est le père du chat.
0: Le père du chat, oui.
1: C'était en 1933, par là.
0: Oui,
1: voilà.
0: Ils étaient tournés un peu vers l'Occident avec cette envie d'éduquer, cette envie de liberté pour la femme. Alors, tu l'as intitulé « Souvenir des événements pour la liberté des femmes ». Et le Reza Shah, donc le père du chat déchu, en hiver 1936, a interdit le port du tchador en public, malgré les protestations des religieux. Donc il y avait déjà cet affrontement entre deux mondes complètement opposés. Mmh. Alors les notes de fin de recueil sont très intéressantes également, parce qu'on apprend beaucoup de choses. Alors déjà, on plonge à la religion Baha'i. Dont tu nous donnes quelques clés pour comprendre de quoi il s'agit. Le bahaïsme, une des plus récentes religions du monde, trouve son origine en 1844 à Shiraz, donc en fait où tu as fait une partie de tes études. En Perse, son fondateur, qui s'appelle Ali Mohammad Shirazi, déclare être élu et porte de la manifestation de Dieu. Il prêche pour l'égalité des hommes et l'unité du monde. Il croit en la plupart des prophètes précédents, Abraham, Moïse, Krishna, Jésus, Bouddha et Mahomet. Donc c'est un personnage charismatique qui attire de nombreux disciples et qui inquiète le pouvoir de la Perse, fragile de l'époque. Donc on s'en tiendra à cela. Tu nous parles de l'opium également, qui a été introduit en Iran par les Anglais au début du XXe siècle, après la découverte du pétrole.
1: Oui, en fait, un Anglais qui s'appelait Darcy, il a découvert le pétrole en Iran, en tout début du XXe siècle. Et bon, après, les Anglais ont décidé de s'investir, évidemment, les champs de pétrole, de s'approprier, mais pour un petit peu abêtir le peuple iranien, ils ont introduit l'opium. Et comme l'opium poussait très bien, et puis ça rapportait beaucoup d'argent, tout le monde...
0: Mais c'est terrible, en fait. Quand on voit ce qui s'est passé en Amérique du Sud, on a introduit l'alcool, et là, c'était l'opium. Opium. Bon, voilà, tu nous parles aussi de Zoroastre, j'ai été étonnée de le trouver.
1: Et oui, parce que les Zoroastriens, les Iraniens, enfin les Perses étaient Zoroastriens avant d'arriver l'islam, en 624.
0: C'est le fondateur d'une des plus vieilles religions du monde. Selon la légende, Zoroastre souriait au moment de sa naissance. Bon, on va laisser là les notes. Alors, tu cites des poètes tout au long de ton recueil, et ainsi j'ai pu rencontrer Rumi. Rumi que, voilà, forcément les Persans adorent Rumi. Donc je vais peut-être vous lire un extrait de cette enfance persane, et Azadeh lira un petit poème, un quatrain de Rumi en persan. Alors donc, pour pénétrer dans ce beau jardin, au crépuscule, avant que la pénombre ne s'installe définitivement, les hirondelles voltigeaient dans le ciel en chassant les premiers insectes. Elles faisaient une démonstration d'élégance en déployant leurs ailes pointues qui leur donnaient une assurance naturelle. La légèreté de leurs mouvements me faisait envie et réveillait en moi le désir de voler dans le ciel. En raison de la forte chaleur diurne, la vie était plus agréable dans la fraîcheur du soir. Dans une atmosphère parfumée de chèvrefeuille, de jasmin et de rose, sous la voûte céleste diamantée, nous vivions dehors, dans le silence nocturne, entrecoupé par le chant des grillons et, parfois, par le cri d'un hibou. Les sérénades des rossignols faisaient partie des grands plaisirs offerts par la généreuse dame nature de notre jardin. Nous les entendions depuis le coucher du soleil jusque tard dans la soirée, puis de nouveau vers 5 heures du matin. Les nuits de pleine lune, mon père éteignait la lumière pour nous montrer la clarté du monde. Grâce à la puissante lueur argentée de l'astre céleste, l'air doux et parfumé était souvent enrichi par la plainte d'une flûte, l'instrument préféré de mon père. Il nous lisait des poèmes et on écoutait de la musique dans cette ambiance paisible.
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0: Écoute la flûte du roseau, écoute sa plainte. Dans la séparation, elle dit sa complainte. Depuis qu'on m'a coupé de la roselière, en écoutant mes cris, hommes et femmes on pleurait. Et nous allons écouter le son du ney, qui est une flûte. Et un petit peu plus loin, nous entendrons le son du doudouk, je crois. Hein.

0: Nous allons maintenant nous plonger dans l'univers de ton deuxième roman, qui a été publié en 2024 chez Mondial Livre. Et tu racontes ta vie de jeune étudiante en Iran en 1969, la liberté et en même temps la répression du Shah. Puis ton parcours jusqu'à Paris, le retour en Iran en 1977 pour repartir dès la révolution en février 1979. Et tu évoques la révolution comme telle que tu l'as vécue. Tu dis, alors dans la postface, en 1979, l'islam, quelque peu oublié par la majorité des Iraniens, renaît de ses cendres. Les mélodies ancestrales disparaissent définitivement de l'espace public au profit des versets coraniques et des paroles messianiques, ce qui représente un véritable bouleversement.
1: Oui, tout à fait. Le monde a changé en quelques mois. Et la révolution est arrivée assez rapidement parce que personne n'y croyait. On pensait que le Shah était trop puissant et trop protégé par les Américains. Mais non. Et là, le peuple iranien s'est trompé. Et donc, tous les opposants se sont réunis, malheureusement, derrière Khomeini. Et ils ne savaient pas qu'il allait prendre le pouvoir et les écarter. Et donc, il est arrivé. On connaît la suite.
0: Est-ce que tu as choisi un petit extrait ou est-ce que je le choisis? Alors voilà, une déferlante s'abat sur l'Iran. Comment réparer l'irrémédiable? Il n'est plus possible de courir en sens inverse dans les couloirs du temps. La gravité du moment nous plonge dans un sentiment de deuil. Il faut faire abstraction d'un passé heureux et pourtant si proche. L'obscurité s'empare des esprits. Pour beaucoup d'Iraniens, la situation est désastreuse, en particulier pour les minorités. Seuls ceux qui ont connu les abîmes de la solitude dans pareille situation peuvent comprendre la détresse de ceux qui attendent des heures durant le retour d'un enfant, peut-être mort d'une balle perdue.
1: Je tiens à préciser que avant la révolution et pendant le règne du Shah aussi, il y avait beaucoup de répression politiquement. Nous étions très vrai, très surveillés.
0: Oui, la SAVAK, la police voilà, du Shah, donc les tortures, j'en parle, on le connaît.
1: Mais on avait une liberté sociale et justement pour les femmes. Et puis la joie n'était pas interdite.
0: Oui, oui, oui, non, mais c'est... Alors, nous abordons le troisième recueil, Exilé Persane. Alors, il est paru en 2026. Tu as beaucoup, beaucoup écrit toutes ces années. Alors, je feuillette au hasard. Hasardé, donc exilé en France depuis 1979, sillonne le monde pendant des années pour découvrir ses magnificences. Et peut-être apaiser la nostalgie de son pays d'enfance. Veux-tu nous en parler? Déjà, il y a de très belles photos que tu as prises, des photos
1: Des mosquées. Là, je fais exprès parce que je ne suis pas musulmane, mais les mosquées en Iran sont des magnifiques monuments.
0: Puis c'est le patrimoine, hein, c'est un patrimoine.
1: Et justement, en plus, elles sont vides. Donc, en France, Persane, c'est une mosquée à Shiraz. Et une jeunesse persane et exilée persane, ce sont des mosquées, une mosquée à Ispahan.
0: Avec ses magnifiques mosaïques bleues et or, c'est sublime.
1: Il y a une ambiance très, très belle dedans et ils sont magnifiques.
0: C'est pas que le patrimoine de l'Iran, c'est un patrimoine mondial. C'est
1: qui est maintenant sérieusement endommagé par la guerre.
0: Donc, dans ce recueil, tu nous emmènes un petit peu, là je vois l'Andalousie, Israël.
1: Alors, je raconte quelques-uns de mes voyages, pas tous, dans les pays où je cherchais l'Iran, en fait. Je cherchais les traces de l'Iran, parce que j'ai quitté l'Iran en 1979 et je ne suis pas retournée jusqu'à 2012. Donc, pendant 33 ans, je cherchais l'Iran ailleurs.
0: Oui, je vois Petra, donc, l'Algérie.
1: Voilà, c'est pour ça que j'ai voyagé. Et enfin, en Éthiopie, j'ai rencontré quelqu'un qui m'a incité à retourner en Iran. Et voilà, je raconte mon retour en Iran dans Exilé Persane. Et bien sûr, la douleur que c'est de ne pas pouvoir retourner dans son pays d'origine tranquillement. Parce qu'il y a beaucoup de risques. Et surtout maintenant, ce n'est plus possible. Et d'ailleurs, pourquoi j'ai un pseudo maintenant pour mes livres, c'est pour un petit peu mettre à l'abri. Oui.
0: Mettre une distance, en fait. Hein. Alors, Andalousie, je vais vous lire un tout petit extrait. Un heureux hasard me construit en Andalousie avec un couple d'amis. L'arrivée à Cordoue, en avril, est un moment d'ivresse. L'atmosphère est embaumée d'odeurs de fleurs d'oranger. Le parfum ensorcelant me fait penser au jardin persan. Le murmure des fontaines est mêlé au chant des rossignols. La couleur jaune ocre des monuments sous le soleil ravit le visiteur. Et là, effectivement, on retrouve le parfum des jardins persans qu'on a entendu dans ton enfance persane. Alors, cet exilé persane relate ta nostalgie de l'Iran si changée, surtout ton retour en Iran en 2012, la métamorphose du pays et la souffrance du peuple. Et nous allons écouter Hassan Kassaï à la flûte également.

0: Eh bien, merci Vida de m'avoir suggéré d'intercaler des petits morceaux de flûte qui s'appellent le ney d'ailleurs, hein.
1: Oui.
0: Et c'est l'instrument des bergers, tu me disais.
1: En fait, les bergers jouent beaucoup, mais encore en Iran ou en Afghanistan, en Turquie. En Turquie, ça s'appelle douduk, mais en Iran, ney ou flûte. Ouais, malheureusement.
0: Et donc, le morceau que nous venons l'extrait que nous venons d'entendre, le ney joué par Kassaï, et tu me disais que tu connais Kassaï.
1: C'est un des maîtres de flûte très connus en Iran, et voilà, c'était admiré par mon père, et on l'écoutait dans une enfance persane. Les nuits que je raconte, c'était toujours voilà, agrémenté de flûte de Kassaï.
0: Bien. Alors, pour les auditeurs, vous êtes toujours sur Radio FM Plus, fréquence 91 à Montpellier, parce qu'avec ces musiques, on aurait peut-être pu se poser la question. Non, vous êtes sur Radio FM Plus qui vous emmène en Iran aujourd'hui, grâce à Vida Estival, à Zadeh, et aussi à la collaboration de Yann, de. J'arrive plus à le dire. De Johan. Donc, et si vous n'avez pas eu la chance de pouvoir écouter ce magnifique jardin d'ici, vous pouvez le retrouver sur les podcasts de Radio FM+. Et Radio FM+, en direct, fréquence 91 à Montpellier. Donc, nous allons revenir vers les poètes, vers la poésie de Azadeh, une errance poétique, un livre qu'elle nous offre, alors qui est publié, celui-ci, chez Mondial Livre.
1: Éviter, publier, oui.
0: Oui, alors avec une très belle photo, mais Azadeh, tu fais des très jolies photos.
1: Moi, merci, c'est une admirative. Photo de mon jardin.
0: C'est une photo de ton jardin, un joli montage avec un panier de grenades dans les allées du jardin, les feuilles de figuier, il me semble, derrière. Enfin, c'est très beau. Et il y a aussi une jolie... Un joli dessin à l'encre de Chine, on dirait. C'est une amie, c'est...
1: Oui, c'est voilà. Une amie, Geneviève. C'est elle qui dessine très bien.
0: C'est très joli. C'est fin, c'est délicat.
1: Voilà. C'est une femme qui se promène dans son jardin.
0: C'est très beau. Alors là, nous allons lire le poème « Les poètes ». Cela fait très longtemps que les poètes ont disparu. Et leurs poèmes courent toujours les rues. En Iran, épicier... Chauffeur de taxi, homme de rue ou professeur de farsi, tout le monde connaît Hafez, Saadi, Khayyam et Ferdowsi. On échange beaucoup en vers dans les cafés et les tavernes, pour parler, pour critiquer ou s'amuser, pour rencontrer des amours et des amours, ou un sourire avant de mourir, pour échapper aux chagrins et aux inquiétudes du lendemain. Pour se plaindre, en complainte, tout est bon pour réciter les strophes alignées. On raconte des légendes anciennes, la vie de prophètes, de reines et rois, des moments difficiles ou de pure joie. On parle des planètes et des astres, aussi du bonheur et des désastres. Tout est raconté par les poètes qui ont laissé tant de requêtes. La plupart étaient des sages, ils nous guident encore par leur message. Et ça, on peut dire que la poésie est très présente en Iran, enfin dans ces pays persans, Iran, Afghanistan. La vie est rythmée, la vie spirituelle est rythmée par la poésie.
1: Oui, mais on connaît plus de poètes que d'écrivains d'ailleurs. Là, tout le monde connaît les célèbres poètes qui ont disparu depuis des siècles, mais ils existent dans le quotidien.
0: Ils sont transmis de génération en génération. Ça fait partie de la transmission de la culture.
1: Tout à fait. Oui.
0: Et c'est important d'arriver à transmettre ce patrimoine aussi.
1: Ouais, mais quand on rentre dans l'épicerie, et l'épicier, il vous récite des poèmes quelquefois en fonction de votre robe, de votre... Ça dépend si vous êtes voisine, etc. Ils s'amusent avec la poésie beaucoup, beaucoup, beaucoup.
0: Ah, c'est beau. Alors, j'ai sélectionné un autre poème qui s'appelle Choisir et qui parle de l'exil, hein, de ton exil, Azadeh.
1: Quatrième couverture.
0: Ah, il figure d'ailleurs en quatrième de couverture. Comment choisir entre ici et ailleurs? Puisque nous cherchons toujours le meilleur, impossible de choisir entre le jour et la nuit, les deux arrivent sans bruit. Ou entre le désir et le plaisir, entre le jasmin et la rose, et le vers et la prose. C'est difficile. Et moi, la personne qui ne suis pas une profane, encore moins une diaphane, je choisis le vers pour me placer dans l'univers. Donc là, on est toujours au cœur de la poésie, du poème et de cette culture. Mmh. Un beau poème, j'aime beaucoup rencontrer les saisons au fil des recueils quand je découvre un livre. Et là, nous sommes au printemps. Souviens-toi des papillons et des abeilles. Lorsque le printemps se réveille, hume le parfum des fleurs. Apprécie leur forme et leur couleur. Apaise ta nostalgie avec de la musique et sa mélodie. Regarde la majesté d'un soleil couchant. Ne regrette pas ta vie d'antan. Admire la lumière du matin pour oublier tes chagrins. Imagine une autre vie, tout doucement. Regarde plus loin devant toi. Oublie maladie, tragédie et mélancolie. L'avenir t'accordera bien des folies. Pense aux heureux instants, aux histoires entendues pour la première fois quand tu n'étais qu'un petit enfant. Et tu as un jardin aussi dans cette périphérie du Montpellier. Tu t'occupes de ton jardin?
1: Ah oui, c'est mon lieu d'inspiration.
0: C'est un havre de paix, le jardin.
1: Oui, c'est inspiré de mon jardin d'enfance.
0: Oui.
1: Il y a quasiment les mêmes plantes, les mêmes arbres, fruits.
0: Des lilas, d'Inde, peut-être.
1: Oui, hein, des pistachiers,
0: et les rosiers.
1: Ah, beaucoup. Beaucoup de rosiers de Perse, de Kaboul,
0: oh là là.
1: De Damas.
0: Oh, merveilleux.
1: Bon, alors, avec la canicule, elles sont un peu...
0: Oui, il faut les arroser récemment, fréquemment,
1: mais
0: je pense.
1: Mais voilà.
0: Alors, là, maintenant, nous entrons dans le monde de la nuit. Cette nuit, je venais de rêver que j'étais ailleurs pour cette nuit. Soudain, une lumière blanche m'a éblouie. J'ai entendu une douce voix chanter des mélodies que j'ai imaginées venir du paradis. J'ai vu dans le jardin l'éclat de la demi-lune blanche, alors que seul l'appel d'un oiseau de nuit entrecoupait le silence. Je venais de rêver que j'étais dans ma maison d'enfance. Une fontaine coulait sur l'azur des faïences. Je marchais autour avec prudence. Tu continues à rêver de ta maison d'enfance?
1: Ah oui, mais je peux te dire que ce que tu viens de lire, je l'ai vécu cette nuit.
0: Oh là!
1: Parce qu'effectivement, la lune est demi, très belle, éclairait le jardin, et comme il faisait chaud, les fenêtres toutes ouvertes, j'ai regardé, je vis un peu. Mais c'est le réplique de mon jardin d'enfance. Donc,
0: Sauf
1: la fontaine, j'ai pas le fond de la fontaine.
0: Oui,
1: mais...
0: ça te fait voyager, ça t'amène dans un univers apaisant, en fait, je pense que c'est ça. Alors, une pierre, j'ai beaucoup aimé aussi. Regarde cette petite pierre près de la mer. Elle est bien polie, l'eau l'a lavée, le vent l'a façonnée et le sel l'a érodée. Et malgré les années, elle a gardé toute sa beauté. Peut-être une métaphore, hein? Bon.
1: Non, j'aimerais rester optimiste. Parce que,
0: oui.
1: Bon.
0: Il le faut, on en a besoin. Enfin, de toute façon, on ne peut avancer dans la vie qu'en étant optimiste.
1: Ouais.
0: Sinon, enfin.
1: Oui, toujours positive.
0: Toujours. Alors, nostalgie est très belle. Laissez-moi chanter ma nostalgie. Ne riez pas si je rougis. Mes souvenirs ont vieilli. Mais j'ai toujours le mal du pays. Est-ce que je lis ma tonnelle?
1: Ah, si tu veux.
0: J'aime bien ta tonnelle. Je vous invite sous ma tonnelle de glycine. Humez aussi l'odeur des capucines. Ce jardin inondé de lumière, quel plaisir! Il vous réveille tous les désirs. Souvenez-vous de mes boutures l'an passé. Regardez leurs belles pousses bien dressées. Le jaune, le bleu, le rouge, le vert, tout est réuni dans cet univers. Les pommiers sont en fleurs, au milieu des iris de toutes les couleurs. Je vous invite dans ce jardin de paresse. Ici, le chagrin laisse sa place à une ivresse. Les papillons butinent, les oiseaux chantent, c'est un bonheur qui nous enchante. Azadeh nous a préparé un poème en persan.
1: Ce poème que je vais lire, c'est l'original d'un poème qui m'a inspirée pour ce que tu vas lire après. C'est juste l'ambiance des deux poèmes qui sont identiques. Alors, je le lis en farsi et c'est de Sohrab Sepahri. Sohrab Sepahri. Il s'appelle Kafsh Hoyamku. Kafsh Hoyamku. چه کسی بود صدا زد سهراب آشنا بود صدا مثل هوا در تن برگ شب خرداد آرامی یک مرسه از سر ثانیه ها می گذرد و نسیمی خنک از حاشیه بحر بتو خواب مرا می روید بوی هجرت می آید باید امشب بروم بالش من پر از آواز و پر چلچله هاست باید امشب بروم و چمدانی را که به اندازه پیراهن تنهای من جا دارد بردارم و به سمتی بروم که درختان حماسی پیداست باید امشب بروم چه کسی بود صدا زد سهراب
0: Je dois partir. Qui vient de m'appeler? C'était quelqu'un de familier. Sa voix ressemblait à l'air dans les feuilles. Elle était amicale et sans orgueil. Où sont mes chaussures que je dois garder jusqu'à l'usure? Il faut partir ce soir. Je ne pourrai plus te voir. C'est une douce nuit d'été. Une brise passe sous ma couverture et à côté, j'entends le chant des hirondelles. Dans les plumes de mon oreiller, ça sent l'exil. Tous mes efforts sont inutiles. Je dois partir ce soir. Je ne pourrai plus te voir. Où sont mes chaussures que je dois utiliser jusqu'à l'usure? Il faut partir ce soir et peut-être ne jamais te revoir. Je vais prendre ma valise qui contient ma solitude et une seule chemise. Demain, lorsque ma mère se réveillera, avec inquiétude, je serai partie depuis de longues minutes. J'espère qu'elle me pardonnera.

0: Je suis en prison. On se verra bientôt à la maison. Pour le moment, il faut rester loin, pour que tu ne sois pas persécutée. Je n'ai pas osé te dire que j'allais être exécutée. Tu ne voulais pas t'arrêter, tu courais pour m'attraper. Je me suis réveillée en sursaut. C'était mon dernier moment heureux. Le gardien a ouvert la porte. J'ai compris que c'était la fin. J'avais si froid devant ce terrible destin. J'aurais tant aimé te voir une dernière fois, t'embrasser, te prendre dans mes bras, entravant toutes les lois. Oui, mais ils sont très engagés, tes poèmes, Vida. Bon, j'ai sélectionné un petit peu de cette poésie persane en parlant des saisons, mais il y a beaucoup de poèmes très engagés.
1: Oui.
0: Je vais lire Interdit. J'aimerais que plus rien ne soit interdit, comme les souliers rouges aux petites filles, que les femmes puissent porter des robes de couleur aux motifs fleuris, que voir leurs chevelures dansant avec le vent ne soit pas une folie. Qu'il n'y ait plus de loi islamique, que l'on entende de la musique et de belles mélodies, mais pas d'arrêté d'interdit. Je veux voir les intellos retourner à Hamadan, à la campagne, les paysannes sans tchador, ramasser du safran. Je ne veux voir les images des incendies. Je ne veux plus entendre la liste des pendus en litanie. Je ne veux plus lire les articles sur les exilés. Je ne veux plus voir mon pays régenté par les fanatiques endoctrinés. Je ne veux plus voir de portraits de Mollah, ni les exécutions des jeunes au nom d'Allah. C'est vrai que c'est tellement triste. Et puis, un pays qui se prive de sa jeunesse, et elle se coupe de sa force de vie. C'est une grande tristesse. Alors, retournons voir ce vieux sage. Vieux sage. Malgré son âge, il avait l'air d'un vieux sage. Il a fait subir les affres du destin, mais il ne manquait pas de courage. Il voulait traverser la mer à la nage. Il cherchait à atteindre l'autre rivage, en espérant trouver ses repérages. Et ça parle vraiment de nos grands drames.
1: Alors ça, ce poème, en fait, il est dans une enfance personne. Mmh. C'est au sujet de... je l'ai écrit pour mon père, mm-hmm. parce que quand mon petit frère est décédé, mon père était très très triste, très très atteint. Et ça, je l'ai écrit pour lui. Mais en même temps, c'est vraiment de l'actualité. Et maintenant, c'est tout le monde est dans cet état en Iran. Mm-hmm. C'est pour ça que je l'ai retranscrit dans l'errance poétique.
0: Vas-y. Et il y a un très beau poème que je souhaiterais lire, que j'aime beaucoup aussi, qui s'appelle « Comme avant ». Je veux revisiter le désert de l'Iran. Il s'appelle comment ce désert ?
1: Ben, il y a deux déserts, surtout. Il y a un qui s'appelle Kavir et l'autre Lout.
0: Lout.
1: Et Kavir, c'est très beau, il y a des dunes. Et Lout, il fait très chaud, trop chaud. Mais il y a dans le sud, vers Kerman, il y a des lieux magnifiques à visiter.
0: Ouais. Je veux revisiter le désert de l'Iran. Je veux retourner dans les faubourgs de Kashan pour entendre dans les ruelles le rire des enfants. Pour écouter les voix mélancoliques, chanter les poèmes persans. Je veux revoir les jolies filles déambuler sur la place d'Ispahan, humer le parfum du jasmin et de la rose dans ces jardins persans. Je veux sentir les mêmes odeurs que quand j'étais enfant. Je veux que tout soit comme avant. C'est vrai qu'on a la nostalgie, mais le temps ne revient pas en arrière, comme tu le disais, c'est la marche du temps, on ne peut pas la freiner.
1: Ouais.
0: Tu voulais me dire quelque chose ? Les galeries
1: souterraines.
0: Les galeries souterraines, oui, c'est vrai. Jeunesse. Alors, tu m'as parlé des galeries souterraines.
1: Dans la jeunesse persane.
0: Oui, parce que oui, tu étais géologue, effectivement, et tu m'as dit que l'Iran était un pays très riche en minerais, et que tu avais, dans de nombreux lieux, il y avait des galeries souterraines.
1: Oui, quand je vivais entre fin 77 et début 79, la courte période de mon retour en Iran, comme j'étais géologue et je travaillais dans un lieu de recherche, nous allions très souvent, avec mon mari d'ailleurs, dans les

0: à la recherche des minéraux, parce qu'on collectionnait des minéraux, et comme je connaissais où les trouver, c'était très bien. Et on partait, il y a des galeries absolument magnifiques, des kilomètres de souterrains, il y en avait, splendide, que je raconte donc dans ma jeunesse persane, parmi les excursions que nous faisions. Et malheureusement, depuis 28 février 2026, j'ai appris comment la République islamique les a transformés en tunnels, en bunkers. Ils ont tout cimenté, bétonné. Terrible. Et je me demande quelle est devenue aussi la richesse souterraine.
1: Oui.
0: De l'Iran.
1: Ça, oui, c'est en partie détruit, certainement.
0: Ben, parce que je suppose, parce que j'ai pas le moyen de me renseigner plus, mais quand j'ai vu les images et les reportages sur, là-dessus, je me suis rendu compte que, en fait, c'est les lieux que je connais très bien. J'ai la carte géologique, je peux les situer. Quand on parle des centres nucléaires, enfin, qui ont construit, c'est...
1: C'est un patrimoine qui est mis en danger.
0: Absolument. Pas seulement à la surface, mais aussi sous le terre.
1: Oui, de partout, oui. Alors, tu es passionnée de photos et tu m'as dit que... Alors, on va parler de tes publications déjà en perspective. Tu as une publication de poésie.
0: Je vais peut-être... Il y a un autre recueil de poésie. Mm-hmm. C'est en cours, c'est en élaboration. Je ne sais pas encore si ce sera celui-là en réédition ou en deuxième. Et puis, j'ai un deuxième projet en cours aussi, parce que j'étais jurée de cours d'assises l'an dernier et l'expérience est surprenante pour moi en tout cas, et j'ai demandé si je pouvais l'écrire. On m'a dit oui, beaucoup de gens disent à la sortie qu'ils vont écrire, mais pas beaucoup de monde l'a fait. Donc, j'ai décidé d'écrire mon témoignage, mais aussi pour faire une comparaison avec l'injustice en Iran. Parce que la justice en France, on la critique, mais on ne sait pas ce qu'elle est ailleurs. Et donc, mais c'est un travail un peu difficile, c'est moins poétique, mais je pense que c'est important de faire des témoignages, d'écrire nos témoignages.
1: Et puis tu écris très bien, Zadé, c'est un plaisir de te lire. Merci. Alors justement, tu étais à la Comédie du Livre, et c'est ta quatrième année de présence. Et où peut-on se procurer tes livres, s'il te plaît?
0: Alors jusqu'à présent, c'était chez Sorams, la librairie Sorams à Montpellier, mais malheureusement, on ne sait pas ce qui va devenir Sorams. Donc pour l'instant, ils sont disponibles à la librairie Épluche Livres à Castelnau, de l'Olez, et aussi à l'Odève, chez Un Point Trait.
1: Alors tu souhaitais me parler d'un salon du livre que tu organises?
0: Alors, j'organise un salon du livre à Murviel-les-Montpellier le 24 octobre. Il y a déjà une quinzaine d'auteurs, autrices et éditeurs qui viendront. Bon, c'est modeste, mais bon, c'est sympa de faire
1: présence.
0: Connaître.
1: Et oui, puis c'est important. C'est important de s'ancrer dans la réalité des salons du livre et de la vie culturelle.
0: De faire entendre des petites voix.
1: Bien sûr. Et il y aura une exposition de tes photos sur l'Iran.
0: Alors, en même temps, j'expose une collection de photos que j'ai de l'Iran, de mon dernier voyage, en fait. Voilà.
1: Et tu nous parles d'une lecture de textes et de poésie qui aura lieu à 18h.
0: À 18h, voilà.
1: Alors, on va se quitter avec Nowruz et Rumi, qui chantent. Alors, c'est un chant autour d'une poésie de Rumi. Et j'ai pensé que ça trouverait bien sa place dans notre émission. Donc, nous allons l'écouter.
0: Écoutons.

0: Alors bon, c'était très agréable et joyeux, hein. Alors là, on va tomber dans un univers plus triste, puisque Azadeh parle de son départ de Téhéran dans une jeunesse persane. Il est 5 heures du matin, aéroport de Mehrabad. L'aube se lève lentement, malgré l'intense opacité ambiante sur Téhéran. Jean est triste et j'ai rarement autant pleuré. Arrivé à l'aéroport, le sourire sarcastique du contrôleur, qui met en évidence sa dent en or, scintillant sous l'éclairage de l'aéroport, n'est pas rassurant. Il nous annonce que notre vol est reporté à 16 heures. Nous retournons chez mes parents et attendons des heures interminables avant de revenir à l'aéroport. Le temps se dilate, il ne passe plus. Je suis nerveuse. L'ambiance a changé. Le personnel est moins aimable, la politesse habituelle disparaît, rien n'est réconfortant, on nous tutoie. Des militaires patrouillent, surveillent, comme si un danger menaçait. C'est un jour terriblement long. Quand reviendrons-nous ici en voyage pour revoir de nouveau tous ces paysages, humer les effluves des fleurs, sentir la caresse du printemps sur nos visages, marcher, visiter, discuter avec les gens dans les vieux villages, vivre la chaleur d'été et les morsures du froid des contrées sauvages. Mais merci beaucoup, Azadeh, de nous avoir fait voyager. Alors, je disais, tu as énormément voyagé parce que tu nous emmènes au Japon, en Yémen, en Algérie, en Syrie, en Jordanie, en Inde, au Mali, en Ouzbékistan, à Istanbul, dans le Bénin, à Myanmar, en Israël, en Andalousie, je l'ai cité tout à l'heure, en Éthiopie et aussi en Iran. J'aimerais aussi... il me semble qu'il y avait quelque chose autour de l'Afghanistan. Tu parlais de Kaboul, mais je ne sais pas si je vais le trouver.
1: Alors ça, c'est dans la jeunesse persane. Ah, c'est dans la jeunesse. Nous devions partir. On avait organisé un voyage en Afghanistan.
0: Oui.
1: Voilà, on est allé même acheter une voiture à Paris. On a tout organisé, mais malheureusement...
0: Ah, vous n'avez pas pu.
1: Les Russes sont arrivés. Voilà. On a raté l'Afghanistan.
0: Voilà. Et c'est ce que jamais. Voilà, c'est ce que je voulais dire, en fait. J'ai beaucoup aimé voyager dans ton univers parce que ça me rappelle cette culture persane qui m'est chère. Et pour moi, c'était l'Afghanistan, mais ça s'est ouvert énormément à l'Iran et à d'autres pays. Et je pense que tu m'as replongé dans cet univers.
1: C'était en 78, c'est oui. Juste au moment où les Russes ont envahi l'Afghanistan.
0: Oui, oui.
1: Donc, on pensait que oh, c'est rien, c'est un peu reporté, mais on ne savait pas que ni l'Afghanistan ni l'Iran seront plus jamais comme avant.
0: Seront plus les mêmes. Bon, mais je te remercie, Vida, d'avoir partagé avec nous cette richesse intérieure.
1: Merci. Merci de m'avoir invité. Merci beaucoup.
0: Alors, je remercie
1: Johan,
0: Radio FM Plus, et Vida. Merci à bientôt, beaucoup. Chers amis auditeurs, et vous, amis auditeurs. J'espère que vous avez aimé vous promener, vous aussi, dans cet univers d'un monde qui n'est plus, malheureusement, qui s'est transformé, qui existe toujours, mais qui a subi des transformations drastiques, on va dire.
1: Qui n'a plus rien à voir.
0: Plus rien à voir, oui. C'est vrai que c'est 77,
1: surtout ces temps-ci. À un moment donné, aux alentours de 2015,
0: oui.
1: c'était mieux. C'est là que j'ai voyagé. D'ailleurs, entre 2012 et 2019, je suis retournée 8 fois en Iran avec des amis.
0: Ah,
1: il fallait un foulard, il y avait des difficultés, mais bon, quand même.
0: Il y avait des contraintes.
1: C'est un énorme pays et j'ai fait tout l'Iran. On a beaucoup, beaucoup voyagé. Mais depuis, c'est devenu terrible et maintenant, c'est impossible. D'ailleurs, l'Iran est complètement détruit, même les monuments historiques sont abîmés. Et puis, qui ose aller dans un pays en guerre?
0: Oui.
1: Il n'y a même pas de vol. Il n'y a plus d'aéroport.
0: Il n'y a plus de vol, plus d'aéroport.
1: Non.
0: Maman, en tout cas, merci de nous y avoir emmenés. Nous avons beaucoup voyagé dans ton jardin. Merci. Le jardin de... Comment s'appelle cette petite ville de ton enfance?
1: C'est au sud de Shiraz.
0: Au sud de Shiraz. Merci, Vida. À bientôt, chers amis auditeurs.

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2: Bonjour, donc je suis Bruno Tranchant, coordinateur jeunesse pour la communauté de communes Vallée de l'Hérault. Ça représente 28 communes entre Gignac, Saint-André, Sainte-Pargoire. Donc on est ici dans le cadre du festival jeunesse Hérault dans la Vallée. Ce festival jeunesse maintenant a 4 ans d'existence. On a ouvert le festival donc le 3 avril avec des animations notamment autour d'un loup-garou grandeur nature et par la suite le 10 avril par une soirée protocolaire avec une soirée cinéma, donc tout ça sur le thème du fantastique, parce que cette année le thème qui a été choisi c'est le fantastique.
3: Avoir un dragon porte bonheur avec soi est la seule façon de poursuivre une quête.
2: Aujourd'hui nous sommes présents donc à l'alternateur où là on organise une soirée jeux vidéo, rétro gaming et jeux de plateau. Donc le public qui est visé pour cette soirée c'est le public des ados, des centres de loisirs ados du territoire. Le festival dans son ensemble s'adresse aux 11-25 ans avec des moments festifs qui vont au-delà du territoire et qui brassent tout le département. On va finir le festival par une soirée le 4 juillet au Somnambule où on va, dans cette soirée de clôture, rassembler tout ce qui a été fait pendant ces 3 mois de festival à travers les médiathèques, les collèges, les lycées et les différents partenaires. On va tout rassembler et on va finir par un concours de DJ. Après ce casting, 4 seront retenus donc en fonction de certains nombres de critères et feront un battle donc au Somnambule le 4 juillet. Et après donc on finira par un concert avec des jeunes musiciens notamment de la mission locale et un DJ qui nous finira la soirée. Ce festival qui s'adresse à la jeunesse est aussi voulu qu'elle soit aussi animée et que les jeunes participent à son organisation. C'est pour ça, par exemple, pour la soirée cinéma, on s'est associé avec le club ciné du lycée. Le temps de jeu de rôle parents-ados est co-organisé avec le club de jeunes de jeux de rôle. La soirée d'aujourd'hui a été proposée, en tout cas par les jeunes des ALSH ados, comme d'ailleurs la soirée loup-garou. Ça a été une proposition des jeunes des ALSH ados. Donc on essaye d'associer les jeunes sur toute la programmation. Pour nous, les jeunes du territoire sont les héros de la vallée.
3: Ne renonce jamais et la chance sera de ton côté.
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1: Aujourd'hui 4 juillet, comme vous le savez, cette semaine, on essaie de parcourir l'histoire de la Coupe du Monde de football. Aujourd'hui, direction le Brésil et le fameux événement, le Maracanazo. C'était en 1950.
2: 1950, le Brésil chante, le Brésil festoie, le Brésil est en liesse. Le grand pays accueille sa première Coupe du Monde. Une telle ferveur populaire que les joueurs Auri Verde ne peuvent satisfaire leurs supporters que par la victoire finale. Et cela s'annonce bien pour les Brésiliens. Cependant, la compétition en 1950 est très différente de la structure actuelle. En effet, tout le long du mondial, c'est une sorte de championnat qui s'y déroule. Les Brésiliens ont quasiment fait un sans-faute avant leur dernière rencontre face aux Uruguayens. Eux aussi sont intraitables et le hasard du jeu veut que ces deux formations se rencontrent pour l'ultime match du mondial brésilien. Ce championnat du monde prend effectivement fin ce 16 juillet 1950 au stade Maracana de Rio, construit spécialement pour l'occasion. 199 900 spectateurs se seraient déplacés selon la FIFA pour voir cette partie entre les deux nations voisines. Là, il faut savoir qu'un nul suffisait pour que le Brésil remporte son premier sacre chez lui. C'est alors que tout de blanc vêtu, les joueurs locaux marquent les premiers dans cette rencontre par le biais d'Albino Frisa à la 48e minute. Tout un peuple retient alors son souffle, mais le vent tourne. Les hommes du sélectionneur de la Céleste, Juan López Fontana, égalisent moins de 20 minutes plus tard par Schiaffino. Mais là, rien ne va plus. Le chaos se fait sentir et tout à coup, Alcides Guija trompe le gardien brésilien Barbosa à 10 minutes, tout juste de la fin du match. L'Uruguay la tient, cette deuxième étoile après son sacre de 1930. Le coup de sifflet final retentit, c'est la fin. Les pleurs et les cris de désespoir résonnent dans tout le stade, une cicatrice encore aujourd'hui ouverte dans l'histoire du sport au Brésil. Ce match est désormais appelé le Maracanazo, le choc du Maracana. Un traumatisme tel que le maillot blanc sera à tout jamais banni de la garde-robe de la sélection Auri Verde. Mesure efficace puisqu'en 1958, les compagnons de Pelé décrochent enfin la première de leurs 5 étoiles qui ornent leur beau maillot doré.
1: Allez, on se donne rendez-vous demain pour d'autres histoires d'un jour avec Mémoire Sport.
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2: Le musée Toulouse-Lautrec à Albi est un des musées les plus emblématiques du Tarn. Il abrite la plus grande collection publique au monde consacrée à Henri Toulouse-Lautrec, un artiste majeur de la seconde moitié du 19e siècle, issu d'une famille aristocratique et dont la maladie des os de verre a fortement influencé son œuvre multiple. Fanny Girard est directrice et conservatrice du musée.
3: De Toulouse-Lautrec, on a plus de 200 peintures, près de 600 dessins, près de 200 lithographies, le fond complet des 31 affiches de Toulouse-Lautrec, donc vraiment un fond extrêmement important qui a en plus la particularité et pour nous la grande richesse de pouvoir retracer toute la carrière de l'artiste. C'est-à-dire qu'on va vraiment de ses premiers dessins réalisés à 9-10 ans, ses premières peintures à l'huile vers 14 ans, jusqu'à la dernière peinture qu'il peint peu de temps avant sa mort en 1901. Et dans cette production très dense et multiple, notre collection du musée Toulouse-Lautrec va permettre vraiment d'aborder toutes les thématiques et tous ces sujets qui l'ont passionné au cours de sa carrière. Donc on va aller dans les cafés-concerts et les cabarets, vers les maisons closes, vers le théâtre, vers le dessin de presse. Donc ça va permettre vraiment d'avoir un grand panorama de sa production grâce à notre collection.
2: Pauline Coucoureux est adjointe du service des publics et nous guide dans le musée Toulouse-Lautrec.
4: Ce qui me touche beaucoup, c'est l'intention et l'importance qu'il accorde aux émotions des autres et aux attitudes qu'il va faire ressortir des personnes qu'il va rencontrer, qu'il va croquer. Et je trouve que c'est ça qui est particulièrement passionnant.
2: Au musée Toulouse-Lautrec, il n'y a pas que des expositions. Le palais de la Berbie accueille aussi des cours de yoga pour vivre l'étoile autrement ou encore des ateliers pour enfants. Julie anime l'atelier Chahut Couleur.
5: Cet atelier, il s'appelle le Chahut Couleur et il a lieu toute l'année de 10h à 11h30 le mercredi matin. Et le principe, c'est de produire plein d'œuvres à partir des collections du musée. Donc, on s'appuie sur Toulouse-Lautrec, mais pas que. Également, cette année, par exemple, on travaille sur le palais de la Berbie. Et puis aussi toutes les collections aussi anciennes et aussi d'art moderne. Et on va faire plein de techniques différentes. Les enfants, ils connaissent plein de choses.
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c'était bien connecté sur le réseau FM Plus, toujours sur le 91 pour Montpellier également. C'était par Rock'n'Roll, mission hebdomadaire consacrée au rock, toutes les formes de rock sans restriction, depuis l'origine jusqu'à maintenant. Et bonne écoute à tous.

amis auditeurs, auditrices, bienvenue à tous dans Baroque & Roll pour un rafting d'une heure dans le vaste univers de la rock music. Et cette émission s'est ouverte avec le groupe Toxic de Los Angeles, Nox. Allez, on poursuit et on fait un saut dans le temps en arrière. On passe des années 2000 au début des 70s avec le groupe US Montrose, du nom de son leader guitariste Ronnie Montrose. Un son unique de guitare pour l'époque qui n'a pas pris une ride. Bonne écoute à tous.

amis du rock, du hard, du fuzz, du cool, du metal et des animaux, bienvenue à tous dans Barrock'n'Roll. Juste une émission qui balance et qui roule sur le 91 FM à Montpellier. Bonne écoute à tous.

Fin de séquence avec une piste de Blake Sheldon. Et là, on était plutôt dans l'univers de la country, mais de la country tendance rock, pour ne pas dire du country rock. C'était précédé par une autre piste du groupe Nofix, un groupe de Los Angeles, et en ouverture, c'était comme prévu et comme annoncé, une piste antédiluvienne du groupe Montrose en 1970, mais le son n'a pas pris une ride. Il servait même presque de référence à des groupes de thrash metal actuels. Allez, on poursuit, et on poursuit justement avec Ronnie Montrose, le guitariste lui-même, sur une piste beaucoup plus cool et plus apaisante. Bonne écoute à tous.

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Pleine séquence avec le retour du groupe Fogat, un groupe à l'origine issu des 70s, des années 70, mais qui a perduré en proposant un blues, mais même à l'origine un blues très électrique, pour ainsi dire un groupe qui a inventé le blues rock avant que ce terme ne soit proposé par les médias spécialisés, bien plus tard. Et c'est extrait de leur album 2024 intitulé Sonic World. C'était précédé par le groupe Mescaleros. Out of Control, le nom de cette piste, et c'était extrait de leur album 2025. On poursuit avec un groupe toujours US, un groupe de Los Angeles, Tool comme outil, un groupe plutôt classé dans le prog rock, qui propose un rock très particulier à découvrir et à apprécier peut-être.

grande séquence avec le groupe US de Los Angeles, le groupe Tool, Tool comme outil, et c'était extrait de leur album 2019 intitulé Fur Inoculum, donc en latin. Allez, on change de style et de mouture, on poursuit avec le groupe plutôt Dixie, le groupe Whiskey Myers, et ce sera suivi d'un rock acoustique en duo par Terracentric. Bonne écoute à tous.

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Et cette séquence s'est terminée avec le collectif Lee Harvey Oswald, et là on était toujours sur le continent américain. Cette émission est bien avancée, mais il reste encore pas mal de temps. On va faire une pause gourmandise avec les sucreries acidulées britanniques, ou pas. Bonne écoute à tous.

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Et voilà, c'est sur ces sons que cette émission se termine. Je vous retrouve la semaine prochaine, toujours sur le 91 Montpellier. L'interface pour communiquer à propos de cette émission, si vous en avez envie, pour information sur la programmation musicale, dédicace musicale ou autre, c'est toujours sur le même numéro, le 06 06 48 74 30 06 06 48 74 30, par SMS ou appel direct pendant la diffusion de cette émission. Bonne semaine à tous, à bientôt.

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0: Bonjour à tous et à toutes et bienvenue dans cette émission. Je suis Mathilde Jouan, étudiante en master de communication à l'université Paul Valéry, où je travaille actuellement sur un mémoire qui tourne autour de la légitimité artistique et notamment sur les questions de la médiation culturelle et de son rôle. Cette émission, c'est un projet que j'ai voulu mener et monter avec l'association Rap Academy, dans laquelle j'ai effectué un service civique, et aussi j'ai été accompagnée par Radio FM Plus, chez qui on enregistre actuellement. Aujourd'hui, on va donc parler de la légitimité artistique, et pour cela, je suis accompagnée de quatre profils différents, mais pleins de savoir. On a Sim avec nous, rappeur lyriciste montpelliérain, dont l'écriture sensible s'inspire d'une lutte. Artiste engagé, il s'inspire et intègre dans ses projets associatifs. Mais il aime aussi le côté humain, les rencontres, et donne des cours de théâtre, d'écriture et de prise de parole auprès des jeunes. Thibaut, qui aussi est avec nous, qui a travaillé pendant plusieurs années au sein de l'association d'Astor Manim, où il a coordonné des projets de médiation, d'accompagnement artistique et d'événementiel autour du hip-hop. Aujourd'hui, en freelance, il accompagne des artistes et des structures culturelles dans leurs projets. Jean-Marie Bénézé, consultant artistique et acteur majeur de la médiation culturelle, qui développe depuis plus de 30 ans des projets pour amener l'art contemporain à des publics éloignés, notamment en milieu rural, en travaillant directement avec les artistes et les territoires. Et enfin, Maggie, chanteuse montpelliéraine, formée aux univers soul, jazz et gospel, révélée au niveau national par sa participation à The Voice, elle a été aussi sacrée championne du monde au World Championship of Performing Art, excusez-moi pour mon accent, en 2019, et elle développe aujourd'hui des projets artistiques entre scène, transmission et collaboration collective avec une forte dimension humaine et expressive dans tous ses projets. Bonjour à tous.
1: Bonjour.
2: Bonjour.
0: Quatre regards, quatre expériences pour essayer de comprendre ensemble comment se fabrique la légitimité artistique. Je vous propose d'écouter dans un premier temps Time Impalin, The Less I Know, qui est une musique qui m'inspire beaucoup quand j'ai envie de créer, et après on va pouvoir commencer les échanges.

0: Donc, dans un premier temps, j'avais envie de vous parler de la médiation culturelle. C'est une notion qui est très centrale dans mon mémoire, mais qu'on va explorer aussi tout au long de cette émission. Mais avant d'aller plus loin, une question qui est assez simple. Qu'est-ce que c'est au fond ? Il existe beaucoup de définitions. Personnellement, moi, je me rapproche de celle d'Anna Arendt, qui parle d'une circulation entre l'art et le public. Avant d'entrer dans le vif du sujet, je vous propose de poser un petit cadre, d'interroger plus largement l'accès à l'art. Alors, pour commencer, j'ai quelques questions pour vous, Jean-Marie Bénézé et Thibaut Reyn. Selon vous, qu'est-ce qu'un public doit ressentir face à l'art ? Quel dispositif faut-il mettre en place pour créer une bonne rencontre ? Je vous laisse commencer comme vous voulez.
1: Jean-Marie, vous voulez commencer ?
2: Si vous voulez, oui. Je pense qu'il faut amener les gens à l'art. Ce n'est pas une démarche évidente. Il y a des filtres, il y a des empêchements sociaux qui font que ça s'adresse quand même à une certaine catégorie de public. Pas forcément riche, mais au moins qui est allé à l'école, à l'université. Et je pense aussi que souvent le discours, notamment dans l'art contemporain, est assez abscons et excluant. Je pense qu'il faut appréhender ces choses-là avec les mots du quotidien. Les mots du quotidien sont très très riches, on peut dire plein de choses. Et faire en sorte aussi qu'il y ait des structures qui aillent vers les gens, quoi. Voilà. Je pense ça, puis je l'ai moi-même expérimenté, éprouvé, et ça peut marcher, quoi. Je crois qu'il faut faciliter l'accès à l'art, aux gens. Je parle là pour les arts plastiques, parce que ça demande autant d'énergie de faire une œuvre d'art plastique que de faire ce que j'appelle moi de l'art diffusé, c'est-à-dire une chanson ou un livre. Mais si ce n'est que la chanson ou le livre peut être multipliée, alors que la pièce d'œuvre d'art, elle est unique, donc elle est dans un lieu, il faut pouvoir pénétrer dans ce lieu. Il y a un accès qui est beaucoup moins facile qu'à l'art diffusé, quoi. Voilà. Je ne sais pas si j'ai répondu à votre question.
0: Si, si, c'est très bien, merci. Thibaut, tu as des choses à ajouter ?
1: Non, mais je trouve que c'était intéressant ce que disait Jean-Marie. C'est vrai que je pense que l'idée de réussir à vulgariser et en tout cas de trouver des passerelles entre le public et une œuvre, c'est ce qui est important et c'est ce qui est un peu au centre de la médiation culturelle. Et après, pour moi, l'art, parce qu'au début, je crois qu'il y avait une question.
0: Qu'est-ce qu'un public doit ressentir face à l'art ? Est-ce qu'il y a...
1: En vrai, il ressent ce qu'il veut, je pense. Enfin, le but, pour moi, c'est de transmettre des émotions. Mais après, il faut aussi prendre en compte les individualités de chacun. Tout le monde n'est pas réceptif aux mêmes œuvres. Et je ne pense pas qu'il y ait une nécessité, une obligation, tu vois, à ressentir quelque chose devant une œuvre d'art. C'est propre à chacun. Mm-hmm. Mais pour moi, en tout cas, le but, c'est ça. Enfin, j'imagine, je suis pas artiste, mais j'imagine que quand on est artiste, c'est ça qu'on a envie de transmettre en premier lieu. Et l'idée, c'est que ça parle au moins à certains. Mmh. Et ça peut pas parler à tout le monde, mais voilà.
0: Mais c'était aussi pour dire que, en tant que public, tu peux avoir un rôle acteur quand tu es face à l'art. Est-ce que la médiation culturelle va venir créer une interaction, en fait ? Et du coup, comment tu peux être acteur en tant que public ? C'était plus dans ce sens-là aussi. Qu'est-ce qu'un public doit ressentir ? Est-ce qu'il doit être passager ? Vous avez très bien répondu, c'était ça. Mais, voilà.
1: Mais je pense que, oui, tu as raison. Je pense que la médiation, elle vient justement pour faire en sorte que le public soit plus impliqué, peut-être qu'il arrive à lui faciliter l'accès peut-être à l'œuvre. C'est vrai que si on prend un peu le truc classique de t'es dans un musée, tu passes devant un tableau, bon bah peut-être que si t'as pas les codes, si tu connais pas l'artiste, le contexte de l'œuvre, plein de trucs, bah oui, tu vas peut-être passer sans forcément t'attarder sur plein de choses. Mm-hmm. Donc ouais, la médiation.
2: Je pense que l'accès, il vient de la facilitation à l'accès, justement. Mm. Je pense qu'il est pas, il faut donner quelques clés dans une exposition. Mais il ne faut pas qu'il y ait des textes trop expliquants, en fait. Il faut que la personne... qu'est-ce que c'est une œuvre d'art ? C'est la forme de la couleur. Et donc, il faut que la personne s'approprie ça, l'apprécie ou ne l'apprécie pas. Mais c'est une question d'émotion. Il peut y avoir un message, la chose devient première maintenant. Mais le premier élément, c'est un élément plastique, esthétique, quoi. Mmh. Et il faut amener les gens avec... faut faciliter l'accès, quoi. Moi, c'est que pour ma part, quand je me faisais des expos, je mettais des textes, mais très peu longs, en fait, de sorte à ce que donner quelques infos sans essayer d'influencer le regard, et de sorte à ce qu'après les gens aillent revoir aussi l'œuvre. Je pense qu'il faut pas, il faut en faire pas tant que ça, en fait. Il faut que les gens puissent s'approprier l'œuvre avec leur regard, avec leur expérience. Quant à apprendre à regarder des œuvres, ben, je pense que c'est par le fait d'en voir beaucoup qu'on apprend, quoi. Mmh. Et moi, j'ai le souvenir aussi d'une expert à laquelle Isabeau m'avait assisté. J'ai fait une énorme expo en 98, c'était les 67 artistes dans 4 lieux, c'était une petite structure, on n'avait pas eu le temps de mettre les cartels, et j'ai adoré ça, quoi, parce que les gens, ils aimaient sans le nom. Il y avait des grands noms, il y avait des noms plus petits, et j'ai adoré ça, quoi. J'ai pas osé le refaire après, mais qu'est-ce que c'était bien de voir des gens qui aimaient un artiste dont ils disaient pique-pambre. Ça, je trouvais ça pas mal, quoi. Ça, c'est le fait qu'il y ait, que c'est l'œuvre qui doit parler, quoi.
0: Oui, voilà. Je vois. Okay.
2: Et le fait après, moi ça a été mon cas parce que je suis autodidacte, mais après le regard s'aiguise et se construit par rapport à tout ce qu'on a vu, ce qu'on a fait, quoi. Voilà.
0: Ok. Et du coup, pourquoi certains publics pourraient être plus éloignés de la culture selon vous ?
2: Parce que déjà dans un village, ce qui est mon cas, on va pas, il y a pas de musée, il y a pas. Enfin, moi, il y avait un centre d'art, il est plus là, mais voilà, je pense que c'est quand même quelque chose qui est beaucoup plus urbain que rural, ça c'est une évidence. Et souvent, ce que je reproche, moi, aux manifestations d'art contemporain en milieu rural, c'est qu'on amène la culture de la ville sans autre, en indiquant aux gens que genre, il faut aimer, quoi. Non. Moi, quand j'ai fait mon truc ici, il y avait une exposition thématique qui était liée à l'identité du village. Et je disais aux gens, vous avez le droit de venir et de ne pas aimer. On ne peut pas non plus amener... Ce qui me gêne, moi, dans le discours lié à l'art, notamment, c'est qu'on parle souvent de la valeur vénale, de la valeur de l'artiste, sa notoriété, d'exposer à l'étranger, d'exposer... On s'en fout un peu de ça, quoi. Surtout, puis si on met ça, on peut complexer les gens par rapport à... S'ils ne comprennent pas, ils se sentent un peu sots, quoi. Je ne comprends pas pourquoi, moi, je ne comprends pas cette œuvre, alors que c'est un artiste qui est reconnu ici et ça. Il faut éviter ce genre de choses, quoi. Il faut que ce soit l'œuvre qui parle. Si elle est forte, elle parle. Moi, je sais que je viens plutôt du rock. La première fois que j'ai entendu le Requiem de Mozart, j'ai pris une gifle énorme, quoi. Et je sais, voilà, c'est l'œuvre, si elle est forte, elle parle à tout public. Une œuvre qui est forte, elle a une certaine universalité aussi, quoi.
0: Est-ce que vous voulez rebondir là-dessus ? Je vois que Sim, tu bouges un peu la tête. Est-ce que tu as envie de rebondir un peu sur ce qu'a dit Jean-Marie ?
3: Non, je n'ai pas grand-chose à ajouter, mais je partage assez l'idée selon laquelle c'est important de pas, qu'il n'y ait pas une espèce de valeur comme ça qui vient sur une œuvre sous prétexte qu'elle viendrait de tel ou tel artiste ou quoi, et sur l'idée que les gens peuvent aimer ou ne pas aimer et qu'ils peuvent être libres de le faire, quoi. Et j'ai l'impression aussi que c'est quand même qu'il y a aussi une notion très sociale et d'habitude sociale de milieux sociaux aussi là-dedans, quoi. Il y a différents milieux sociaux qui sont habitués ou accoutumés avec telle ou telle œuvre ou qui ont ou pas les codes de consommer tel ou tel art, quoi. Et effectivement, très souvent quand il y a des artistes qu'il est bon d'aimer ou des œuvres qu'il est bon d'aimer, c'est selon les codes de la bourgeoisie, quoi, plutôt. Donc effectivement, c'est pas mal de pas dire il faudrait aimer telle ou telle chose, quoi.
0: C'est ouais. Sûr.
2: Non, c'est pas dit comme ça, mais quand dans le, je sais pas, si tu as un papier dans la presse locale et que de suite on évoque la dimension internationale d'un artiste et si et ça, les gens s'ils comprennent pas, ils se sentent un peu sots, quoi. C'est surtout, c'est oui. Pas. Voilà, c'est dans l'énoncé de la présentation des œuvres d'art que on parlera rarement du fond de l'œuvre, quoi. On parle de l'artiste et de son CV, et c'est un peu ça, quoi. Dans la musique, je sais pas, dans le rock, dans le rap, dans tout ce que tu veux, les gens ils aiment ça si ça les touche, quoi. Au bout d'un moment, même s'il y a des noms qui sonnent, je pense qu'il y a quelque chose d'immédiat ou pas. Mais il y a une réelle appréciation, quoi, qui n'est pas due au CV de la personne.
0: C'est sûr. Si vous voulez, j'ai une petite question, si tu veux, pour la prochaine, ou si tu veux rebondir, comme tu veux.
1: Non, vas-y, prochaine question.
0: Allez. Alors, Thibaut, comment tu as amené, toi, tu as fait des actions de médiation culturelle, du coup, notamment sur des projets avec des publics qui étaient plutôt exclus à la base.
1: Ouais.
0: Et comment tu as amené l'échange entre le public et l'art qui ne connaissait pas forcément, comment tu as sensibilisé ?
1: Ok. Alors, j'ai travaillé avec des publics, on va dire, un peu éloignés de la culture. Donc, en gros, c'est éloignement géographique, donc principalement quartier prioritaire ou zone rurale. Après, j'ai aussi pas mal travaillé secteur justice, donc tout ce qui est la PJJ, donc c'est les jeunes qui sont placés sous le coup de la justice ou en maison d'arrêt. Donc c'était plutôt à ce niveau-là. Moi, en vrai, quand même, la grosse facilité, et c'est un des grands avantages, je trouve, du rap et globalement de la culture hip-hop dans la médiation culturelle, c'est qu'il y a un côté où c'est très facilement accessible parce qu'en fait, ça demande pas de compétences particulières, Alors évidemment, ça peut toujours aider hein, d'avoir fait du solfège ou quoi, mais en fait, on peut être un très bon rappeur sans avoir fait de solfège. Et aussi, ça demande peu de matériel, peu de moyens. Et en fait, finalement, enfin, voilà, il suffit d'une instru, un papier, un stylo, et en gros, tu as la base pour commencer à travailler. Donc, c'était quand même, c'est un des points facilitateurs, je trouve, avec cette esthétique-là. Et puis, c'est aussi, en fait, une esthétique qui est connue et souvent appréciée parce qu'en gros, moi, j'intervenais beaucoup avec des jeunes.
0: Oui.
1: Donc, en fait, on arrivait quand même avec un truc assez facile de proposer de la médiation autour d'une musique qu'ils connaissent déjà, dont ils ont souvent les codes. Donc, y avait un côté assez facilitant à ce niveau-là. C'était quoi le fond de la question sinon?
0: C'était ça en fait. C'était ce que tu as dit, comment on amène l'interaction, l'échange quoi. Donc,
1: ouais, et après l'interaction, l'idée c'est, enfin en tout cas moi quand j'interviens ou quand je fais intervenir des artistes, on intervient souvent dans des cadres particuliers, dans un cadre scolaire, dans le cadre d'une action culturelle en milieu carcéral ou quoi. Donc l'idée c'est quand même d'essayer de sortir du cadre dans lequel on est, quoi, de pas forcément faire sentir qu'on est en classe ou essayer de faire oublier peut-être. Je pense qu'on n'arrive pas complètement à faire oublier qu'on est en prison, mais voilà, l'idée c'est vraiment d'arriver avec une logique d'horizontalité où voilà, on va pas venir apprendre quelque chose à quelqu'un, mais c'est montrer, donner des clés, et ensuite c'est à la personne de faire quoi. Donc l'idée c'est d'avoir une logique horizontale pour que ça se passe bien, et aussi je pense pour que le public il s'empare en fait de l'œuvre ou de l'action que tu as envie de mettre en place. Faut réussir à créer de l'échange, de l'horizontalité, et de casser le côté qu'on a souvent, surtout en France je trouve, très vertical de l'apprentissage avec le sachant et ceux qui apprennent, tu vois. Essayer de sortir un peu de ces logiques-là.
0: Est-ce que quelqu'un veut rebondir? Moi, sinon, tu voulais rebondir? Non, c'est bon. Parce que moi, ça me fait penser aussi... ça me fait poser la question plutôt que ça me fait penser. Mais du coup, est-ce qu'il y a des types d'art, de culture qui sont plus faciles à amener, comme le hip-hop dont tu parlais, à des jeunes qui écoutent, enfin parce que le hip-hop est écouté majoritairement en France, donc forcément ça amène facilement la discussion, que par exemple vous Jean-Marie Bénézé, l'art contemporain, est-ce que c'est plus compliqué d'amener l'interaction, la rencontre avec un public? Est-ce que vous avez déjà remarqué des nuances par rapport à cela?
2: C'est mes réponses précédentes qui concernaient en fait l'accès à des œuvres d'art. Mais pour ce qui est de la médiation, j'ai un projet en cours, mais j'ai fait pas mal de projets. Mon titre, là, c'est médiateur. Pour la Fondation de France, un programme qui s'appelle Les Nouveaux Commanditaires, où on met autour de la table les gens qui vont vivre avec l'œuvre, et avant de vivre avec l'œuvre et avant de proposer l'artiste, on fait en sorte que les gens puissent déterminer les souhaits, les besoins. Il y a un cahier des charges. Les gens sont acteurs du début à la fin. C'est-à-dire, moi, après, mon rôle, c'était de proposer un artiste, pas sa personne, mais son travail.
0: Bien sûr.
2: C'était accepté ou pas, en général, c'était accepté, parce que c'est un gros travail de pouvoir répondre justement par le travail d'un artiste, le volet d'un travail d'un artiste qui correspond aux besoins. Et après, le travail se fait avec tout le groupe et avec l'artiste, quoi. Et ça, c'est vachement bien parce que ça devient un élément amplifiant. Le plus gros projet que j'ai fait, c'est un EHPAD avec Christian Lacroix, qui a vachement joué le jeu. Et le projet s'est amplifié chaque fois, quoi. C'est-à-dire, autour de la table, il y avait des résidents. Il y avait les familles de résidents, il y avait la direction, bien sûr, service médical, des aides-soignantes, qui étaient les personnes les plus riches, en fait, parce qu'elles sont en contact direct avec les résidents. Et ça a fait un projet dont les gens sont fiers, quoi. Et ça fait une véritable médiation parce que les gens sont acteurs, quoi.
0: Oui, c'est ça.
2: Ils écoutent, l'artiste corrige la copie, si ça va pas. Il y a une étude qui est faite, après il y en a une autre elle est modifiée ou corrigée, souvent amplifiée, parce qu'il y a des besoins qui se créent, des fois proposés par l'artiste même, qui propose des choses en plus qui correspondent au projet, ou proposé par une aide-soignante, un médecin, une personne, une ASL, la personne qui fait le ménage et qui a une riche idée sur. Et voilà, ça, il y a une véritable médiation, mais c'est pour un projet artistique, en fait. Et je crois que votre question première était comment faciliter l'accès, en fait, à là, il faut qu'il y ait un projet, il faut que je sois sollicité ou que je sollicite. Mais c'est quelque part, c'est très localisé, quoi. Mmh. Mais dans son ensemble, je pense qu'il faut assez faciliter les choses, quoi. Et ce projet-là aussi, pour pas mal de... ce projet-là était presque transgénérationnel, parce qu'il y avait les résidents qui sont très âgés, le personnel qui est adulte, et puis de plusieurs générations. Donc ça, c'était plutôt assez intéressant, quoi, de croiser aussi des générations là-dessus, quoi, sur un projet... qui était fait pour le bien-être des gens qui vivent là et ceux qui y travaillent, quoi, aussi, quoi. Okay. Mais là, il y a de réelles choses qui se passent, quoi. Et de véritables médiations. Mais c'est sur un élément précis, quoi. C'est pas de façon générale ce qu'il faut faire pour amener l'art aux gens, quoi. Pour faire en sorte que ce soit plus accessible.
0: Oui, c'est sûr. Et du coup, est-ce que, selon vous, certains dispositifs de médiation, ça va apporter de la légitimité à un artiste ou à une œuvre ?
2: Absolument, parce que des gens que j'ai fait travailler, j'en ai fait pas mal de commandes, et les artistes que j'ai fait travailler étaient beaucoup moins payés que quand ils sont en galerie, mais ils étaient très fiers d'avoir fait quelque chose, quoi, d'avoir servi à quelque chose. Mmh. Parce qu'ils ont une fonction, les artistes sont aussi fiers, ils ont cette préoccupation, je parle pour les artistes d'art plastique, je dis pour les musiciens, c'est pareil aussi, ils courent un peu après la reconnaissance, quoi, un peu beaucoup. Et dans les arts plastiques, la reconnaissance fait la valeur vénale. Et là, quand ils se sentent utiles, et pas simplement pour réaliser leur boulot et être considérés, rentrer dans un musée, ils sont super contents, quoi. Mm. Moi, chaque fois, ils m'ont tous remercié, quoi, de leur proposer ça. Ils ont une fierté d'avoir été utile, en fait. Okay. Et ça, c'est plutôt pas mal, quoi. C'est plutôt pas mal. Mais bon, je le répète, c'est des choses qu'on peut faire, mais sur des projets précis, quoi.
0: Ok. Voilà. Tu veux ajouter quelque chose, Maggie ?
4: Oui, non, c'était pour rebondir un peu là-dessus. Pour moi, c'est quelque chose... comment dire, cette légitimité ou illégitimité d'artiste, en général, elle a été quand même... Ce n'est que mon avis, évidemment, mais façonnée en partie par la société et sur l'œil que la société a sur les artistes, de manière générale. On est... que ce soit d'un point de vue d'échelle sociale ou d'un point de vue place dans la société, il y a toujours cette idée, cet a priori de la marginalité des artistes. Et le fait, en fait, je pense que l'illégitimité, elle naît de cela aussi. C'est-à-dire que quand un artiste sait qu'il peut mettre son art au service de quelque chose, évidemment, il va se sentir... reconnaissant de pouvoir le faire, littéralement. Mais je trouve que là où il y a un levier que j'aimerais qu'il change un peu parfois, c'est par exemple, la vision qu'on a des artistes reste quelque chose d'assez superficiel. Parfois, je trouve qu'on ne va pas chercher assez dans la profondeur de l'artiste. On se limite parfois juste à son art, finalement. Mm-hmm. Et que du coup, légitimité naît de ça aussi.
0: Je vois.
4: C'est-à-dire que quand une personne, en fait, peu importe la simplicité ou la complexité de son art, reste elle-même un être complexe et à qui parfois on ne laisse pas forcément part. Certains codes sociaux, par certains a priori, la possibilité de se montrer telle qu'elle est réellement face à la société.
0: Mmh, ok.
3: Moi, je partage tout à fait ce que tu viens de dire.
0: Okay. Ça marche.
1: Après, peut-être aussi sur la légitimité, c'est que je trouve aussi parfois c'est important de... Enfin, moi, en tout cas, j'ai des démarches où je me pose la question... de la... Et ça rejoint un petit peu peut-être ce que tu disais, mais de la légitimité d'un artiste, non pas à travers ce qu'il a fait artistiquement, mais de par ce qu'il représente et tout ça, pour le placer dans une forme d'action culturelle. Typiquement, quand je fais des projets en ZUP, je vais m'efforcer au maximum, tu vois, par exemple, de travailler avec des artistes qui peut-être sont issus de ces territoires-là, ou généralement qui sont issus de ces territoires. Et parce que je sais que déjà il va y avoir une forme de légitimité vis-à-vis du public de par le fait qu'ils aient en fait un vécu commun, une expérience commune, et que ça va aussi faciliter la médiation et du coup forcément la réussite du projet. Mmh. Et puis je trouve aussi parfois que c'est important, enfin il y a le côté artistique qui est important, mais quand on fait de la médiation culturelle, moi en tout cas, il y a la question, voilà, en fait la question sociale elle est aussi importante, et du coup voilà, permettre au public de s'identifier, de se sentir représenté, de se sentir compris, c'est des notions qui sont aussi essentielles, mmh. et il faut pas que se reposer sur l'artistique et la réussite artistique d'un projet.
0: Mmh, bien sûr.
1: Ouais. Voilà, il y a toutes ces questions un peu sociales qui sont importantes dans le cadre de l'action culturelle mmh. et de la médiation. Et voilà. Du coup, la légitimité, je trouve qu'elle est un peu double, quoi. C'est oui. l'artiste, il faut qu'il se sente légitime, mais il faut aussi savoir si, enfin voilà, s'il a une forme de légitimité.
0: On va en parler après. J'ai dû.
1: Pardon, désolé, j'ai spoilé la suite.
0: Non, pas de souci, c'est important aussi d'annoncer la suite comme ça. Mais du coup, enfin, dernière petite question, il y a aussi, j'imagine que vous avez tous déjà, moi ça m'intéresse aussi, est-ce que vous avez déjà rencontré des personnes qui ont changé, donc vous, Thibaut et Jean-Marie, plutôt à travers les expositions ou des dispositifs de médiation que vous avez mis en place, est-ce que vous avez déjà eu des retours de personnes qui ont changé de regard, de vision un peu du monde ou sur eux-mêmes par rapport à une action de médiation culturelle ou une rencontre avec une œuvre ou à l'art, et même vous en tant qu'artiste, est-ce que vous avez déjà pu toucher des personnes de cette manière-là? Voilà, ça m'intéresse. Qui veut commencer? Commence.
1: Oh, moi, je veux bien. Allez. En vrai, alors je ne sais pas forcément si ça a changé des vies et tout ça, oui. mais en vrai, j'en ai plein des expériences comme ça. Changer le regard, souvent, en fait, quand moi j'ai beaucoup bossé sur des projets rap, et en fait, souvent, c'est rechanger le regard. Des profs ou en fait des gens qui sont pas très sensibles, et en fait à travers des ateliers de médiation, soit où ils sont acteurs, soit voilà, c'est souvent des gens qui accompagnent des jeunes ou des choses comme ça, et en fait ça va permettre de changer leur regard. J'en ai plein des profs qui m'ont dit ah mais en fait je pensais pas que dans le rap on pouvait dire ça, et
0: mon
1: que,
0: combat.
1: Tu vois, le classique, tu vois,
0: voilà.
1: Donc ça, il y en a un paquet. Et après aussi plein de, à plus, enfin pas à plus petite échelle mais à des échelles différentes, plein de participants qui en fait se sentaient pas forcément capables ou légitimes au départ à faire de la musique, essayer de, enfin voilà, d'écrire, etc., etc., et qui en fait se rendent compte qu'ils sont capables, et du coup donc je pense que ça change aussi leur peut-être leur vision d'eux-mêmes. Je pense qu'il y a un sentiment quand même de réussite et d'accomplissement qui est cool, quoi. Donc après il y en a plein des exemples, mais ouais, souvent je dirais ça.
0: Moi je me souviens quand on avait eu un petit entretien ensemble, Sim, si tu te souviens, on avait parlé du fait que en tant qu'artiste, participer à des événements, à des projets de médiation culturelle, ça aussi te permettait d'avoir un regard un peu plus pro, au regard de tes proches. Enfin, c'était pas vraiment comme ça que tu l'avais formulé, mais
1: ouais.
0: que tes proches disent ah ouais, en fait, le rap, c'est pas que faire de la scène, c'est aussi faire des rencontres, quoi.
3: Ouais, je sais pas trop au niveau des proche, en tout cas je trouve l'effet principal en tant qu'artiste d'animer une action de médiation, il y a aussi ce truc de le regard sur soi-même, genre ah oui, ok, en fait il y a des trucs que je sais faire,
0: mm-hmm.
3: pour les apprendre il faut savoir les maîtriser un minimum, quoi. Et des fois quand t'es artiste ou que tu fais juste tes projets, tu te rends pas toujours compte de ce que t'acquiers et ce que t'apprends en faisant, quoi. Et du coup de le transmettre à d'autres, ça fait aussi faire ce petit chemin de se dire ah oui, ok, en fait, en faisant de la musique, quoi, en rappant, en écrivant des textes et tout, j'ai quand même appris à faire ça en le faisant. Et du coup, le transmettre, ça te dit, ah ok, j'ai une fonction. Enfin, je fais de la musique et c'est un métier presque que j'ai appris, quoi, à faire, et que je sais faire alors, plus ou moins bien avec le temps et tout, tu vois. J'espère que je saurai encore mieux le faire dans l'avenir. Mais voilà, il y a ce truc de. Et du coup, peut-être, effectivement, ça change aussi la façon de. Peut-être pour moi, de l'assumer auprès d'autres gens, quoi. Mmh, quand t'as réussi, ouais, à le transmettre à des gens, du coup, t'assumes un peu plus ce truc de ouais, mais moi, je sais faire ça, quoi. Enfin, c'est bon, ouais, okay. c'est un métier, quoi. C'est okay. pas juste un hobby.
4: Le fameux hobby.
2: Ce que je peux faire, et je pense avoir réussi, c'est qu'en proposant ces expositions avec des noms conséquents, avec des gens qui sont leur toute première expo, de façon non arrogante, c'est-à-dire en faisant travailler les artistes sur l'identité d'un village, j'ai fait acheter leurs premières œuvres d'art à plein de gens qui n'avaient jamais acheté une œuvre d'art, et des gens pas forcément richissimes, souvent modestes. Et puis il y a plein de gens qui venaient voir les expos que je proposais, qui vont voir les musées maintenant. Quoi. Donc je suis assez... beaucoup me l'ont dit, donc je suis assez content de ça. Quoi. Mm. Donc ça peut payer, et puis à l'extérieur de ce que l'on fait, que ça peut ouvrir les gens à autre chose que leur quotidien rural. Ou... Voilà. Okay. Et c'est vrai que ça peut marcher.
4: Et... Moi, je peux juste ajouter, pour moi, j'ai l'impression d'agir un petit peu dans le quotidien, finalement. Que ce soit dans mon entourage proche, par exemple, j'ai des enfants à la maison qui ont accès, finalement, à une culture auquel ils n'auraient pas forcément accès juste à l'école. J'ai mon entourage proche, mes amis, ma famille. Et au-delà de ça, j'ai intégré des projets qui m'ont permis de vraiment diffuser. De vraiment diffuser mon art, et le dernier projet récent auquel j'ai participé, c'était le projet Voix Unie, où en fait où étaient regroupés dans une même chorale les résidents d'un EHPAD et des personnes en réinsertion sociale après détention qui viennent par le biais de l'association Le Wake-up Café. Et je me suis sentie très utile, c'est le mot, mais plus que ça. Mmh. De ma petite place d'être humain, que je remets souvent en question, j'ai senti que je pouvais apporter aux autres, et moi-même j'ai reçu énormément par le biais de cette expérience-là. Donc du coup je me suis retrouvée encore une fois dans ce balancement entre on donne et on reçoit. C'est un peu ce que je vis sur scène. C'est une des raisons pour lesquelles je fais ce métier. J'aime monter sur scène parce que je partage littéralement un morceau de moi quand j'y suis. Okay. Et je récupère toujours de l'énergie en retour, et c'est ce que je trouve très beau dans cette profession, et qu'on sous-estime beaucoup, finalement. C'est ma thérapie personnelle. mais là, au-delà de ça, c'était factuel. C'est des personnes où, si on leur pose la question aujourd'hui, avoir participé dans un projet comme celui-là leur a fait voir la vie différemment, dans le sens où pour certaines personnes âgées, ça les a sortis de leur isolement, ça leur a donné envie de tenter de nouvelles choses. Pour les personnes du Wake Up Café, ça leur a donné envie ça leur a fait se sentir tout simplement intégrés, en fait, parce que dans une chorale, on est ensemble, on n'a pas le choix, parce que sinon c'est un peu compliqué au niveau du son, évidemment. Mais surtout, on se met en condition pour tous se retrouver au même endroit en même temps. Et ça force le travail personnel, ça force à regarder un petit peu ce qui se passe en nous aussi. Mmh. Et je crois que c'est, voilà, pour moi, c'est comme ça qu'on peut agir sur les gens autour de nous, et que ça peut vraiment avoir un impact sur le long terme d'un point de vue personnel.
0: Mmh, je vois. Voilà. Merci en tout cas pour ces beaux échanges. On peut passer à ma deuxième séquence on va pouvoir entrer plus dans le cœur du sujet et commencer vraiment à débattre sur la question de la légitimité artistique avec les actions de médiation culturelle. Est-ce que, selon vous, en tant qu'artiste, dans un premier temps, et puis après je me tournerai vers vous, Jean-Marie et Thibaut, il y a le regard des autres, ça impacte votre sentiment de légitimité? Légitimité, c'est le mot qui va revenir souvent dans l'émission, mais c'est aussi, on parle beaucoup de reconnaissance de soi dans son travail, de se sentir à sa place. Voilà.
3: Moi, j'ai l'impression, déjà, je trouve que c'est intéressant parce qu'il y a la différence entre la légitimité et le sentiment de légitimité. Enfin, être légitime ou non à faire un truc. Okay. Et on peut se sentir pas du tout légitime alors qu'on l'est, ouais, etc. Quoi. Du coup, je trouve ces deux. Mais. Moi, pour parler personnellement, effectivement, le regard des autres me donne de la légitimité, enfin, ou en tout cas, me donne du sentiment d'être légitime, quoi. Mm-hmm. Puisque, évidemment, plus j'ai fait des concerts, plus je me suis dit, ok, bon, les gens ont l'air de bien aimer, donc j'ai peut-être le droit de faire des concerts et de sortir des morceaux. Enfin, renforce dans l'idée que je peux le faire, quoi. Alors même qu'avant de faire mon premier concert, je pense que je me disais, mais t'es qui pour faire un concert, genre vraiment, tout le monde s'en fout de ce que tu vas raconter. Enfin, tu vois, Donc, ouais, pour moi, le regard des autres aide, mais avec quand même une limite que ça reste ce sentiment de légitimité ou d'illégitimité. Des fois, enfin, je sais que j'ai des phases où je suis moins bien dans mes pompes, par exemple, et où je peux tout à fait me dire que je suis pas du tout légitime, alors même que j'ai des super retours des gens ou quoi. Donc c'est plus complexe que juste ok, les gens te valident et ça marche. Enfin,
0: bien sûr,
3: c'est pas un truc très binaire où ok, t'as des retours. Et donc je pense que.
0: Mais ça participe d'une
3: Mais ça peut quand même participer, ouais, j'ai l'impression. Et après, il y a aussi quand même le truc, du coup, pour encore une fois parler de moi, où j'ai la chance de. Enfin, je suis un mec blanc de la classe un peu moyenne, quoi. Et du coup, je pense que malgré peut-être les freins à me sentir légitime que j'avais, ben quand même, je vis dans une société où être dans ma position, c'est un peu plus facile que pour d'autres de s'exprimer. Enfin, il y a un truc aussi où j'avais entre guillemets les cartes et les origines et le milieu social pour, en tout cas, me sentir relativement légitime à donner mon avis sur des trucs ou à parler ou.
0: Enfin, en tout cas, on te donnait la légitimité.
3: Ouais, j'avais peut-être c'est ça, exactement. Peut-être que j'étais dans un endroit où j'avais l'habitude que ce que je disais compte au moins un peu, quoi. Peut-être, donc voilà. Donc il y a aussi ça, de où tu viens, quoi.
0: Ouais, voilà.
4: Pour moi, le regard des autres, il est important, mais vraiment dans une certaine mesure. Pour moi, c'est une question de moment de vie aussi. Pour un artiste, c'est, si je prends mes débuts, sur scène, on m'y a traîné. Je suis reconnaissante aujourd'hui, mais je n'avais absolument pas envie d'y aller. Faire un exposé à l'école, c'était mon pire cauchemar.
0: Ah, okay.
4: Donc, vraiment, monter sur scène, pour moi, c'était un traumatisme à chaque fois. Et peu importe, hein, le retour était positif. C'est-à-dire que les personnes qui me voyaient en concert me faisait de très bons retours et souvent bienveillants, en fait. J'ai jamais quelqu'un qui s'est posté devant moi en fin de concert et qui m'a dit, désolé du terme, t'as fait de la merde. Ça m'est jamais arrivé. Les gens le permettent pas, en réalité, finalement. Ouais. Mais par contre, on m'a dit une fois, c'était une coach à l'époque que j'avais, et qui m'a dit simplement, quand t'es montée sur scène, tu t'es jugée. C'est-à-dire qu'on m'a dit, quand je t'ai vue arriver sur scène, toi-même, tu étais déjà en train de te faire une très mauvaise idée de toi-même avant même de commencer ta prestation. Et ça s'est senti. Et ça, c'est quelque chose que j'ai trouvé très puissant à l'époque, parce que c'est ce qui m'a fait changer beaucoup de perspective. C'est que déjà, l'idée, la vision que j'ai de moi-même va forcément impacter... la vision que j'ai de moi-même va forcément impacter celle que je vais renvoyer aux autres. Marcher fièrement dans la rue et marcher la tête basse n'aura pas le même charisme. Et ben pour la scène, c'est la même chose. Donc en fait, cette idée pour moi de regard des autres, elle a l'importance que l'artiste lui donne, littéralement. C'est-à-dire que si le regard des autres devient moindre, moins écrasant, la personne sera plus détendue, épanouie sur scène, pourra beaucoup mieux partager son humour, son art, ses pensées, ses revendications, parce que en sachant déjà que ce qu'elle partage, ça vaut quelque chose, et en sachant déjà que ce qu'elle partage, ça a une importance, même si c'est que pour elle l'importance, et ben là on provoquera aussi une écoute qui sera différente. C'est donc ça. Du coup voilà, si le regard des autres il est impactant, mais selon moi vraiment le travail émotionnel et psychologique qu'on a en tant qu'artiste, il est énorme. En fait, on n'a pas une société qui nous apprend à venir marcher sur une scène et dire « j'ai ça à dire ». Je vais parler encore en mon nom, parce que peut-être qu'il y a des personnes où vos parents vous ont préparé à ça depuis enfant, mais moi, clairement pas. D'accord. Donc, c'est pas une société où celui qui parle le plus fort... on en a besoin, mais... C'est pas ce qu'on nous apprend, ni à l'école, ni dans les livres, ni dans la société de manière générale. Sortir du lot, sortir des codes, ça fait peur à tout le monde. La différence fait peur, de manière générale. Donc du coup, dans une société où la différence fait peur, arriver et dire « Attendez, moi j'ai quelque chose de différent à vous présenter, et je trouve que ça vaut le coup », ça demande du cran, finalement. Ça demande mais faut que nous-mêmes, on s'en convainque et qu'on réalise que tout ce qu'on fait, finalement, on en a du cran. Et qu'il y a beaucoup de gens qui n'auraient pas l'énergie ou même le désir de faire ce qu'on arrive à faire en mettant simplement le pied sur la scène. Et à partir de là, c'est un changement de perspective. C'est un changement de perspective, c'est un changement de regard sur ce qu'on fait, sur ce qu'on a à offrir. Et là, le regard des gens, son impact diminue. Ils n'aiment pas de souci. Par contre, moi, j'ai réalisé ce que je pouvais faire du mieux que je l'ai pu. C'est ce que j'avais à donner aujourd'hui, le temps de cette prestation, peu importe le niveau que j'ai eu. Prenez-le. Et vous n'en voulez pas, repartez sans, et c'est ok. Et en gros, c'est ok. Et en gros, vivre tranquillement avec le fait que c'est ok.
0: Ouais.
4: Mais sinon,

0: Pierre-Paul Jacques qui va donner son avis en commentaire. Donc moi, c'était une petite question que je me suis posée aussi en faisant ce mémoire, c'était est-ce qu'une exposition médiatique pour vous, déjà les professionnels dans la médiation culturelle, est-ce que ça va vous... maintenant, est-ce que c'est une forme de reconnaissance et de dire ah, tel artiste, il a l'air d'avoir des likes sur les réseaux, des suivis. Moi, je parle aussi pour la musique avec toi, Thibaut, ou même, je sais pas si Jean-Marie, dans l'art contemporain, il y a cette dimension-là, réseaux sociaux. Est-ce que ça va impacter votre choix dans un accompagnement ou dans le développement d'un projet culturel? Donc déjà, la première question à vous, puis après, je la tournerai pour les artistes.
1: Moi, honnêtement, oui, je pense qu'en fait, des fois, ça joue, parce que des fois, il y a des enjeux de médiation qui... En fait, c'est vrai qu'un artiste, peut-être, qui est exposé, tu vois, qui a une forte visibilité, c'est peut-être aussi parce qu'il a une expérience longue dans le métier, qu'il a peut-être des réussites, et que des fois, ça peut être des parcours inspirants que moi, je vais me dire, c'est intéressant à ce moment-là, qu'il le partage dans le cadre d'une médiation culturelle. Donc ça va être ça. Après, je vais pas le faire, ça va pas être pour un intérêt de faire venir du public ou quoi, tu
0: vois. Bien sûr.
1: Mais je sais, alors j'étais pas encore moi à Dastorm, mais je sais que par exemple une fois on avait fait une rencontre entre Médine et des personnes qui étaient incarcérées à la maison d'arrêt de Nîmes. Et c'était, tu vois, une figure très médiatique et tout.
0: Médine, c'est un rappeur ouais, très connu en France pour les auditeurs.
1: Voilà, et un peu controversé aussi.
0: Aussi, parce qu'il prend la parole sur beaucoup de sujets.
1: Sur beaucoup de sujets, ouais. Et en fait, c'était génial parce que, en fait, c'était très valorisant, je pense, pour le public de voir que quelqu'un d'aussi médiatisé prenait son temps pour venir les rencontrer, tu vois. Et après, accessoirement, Medine, c'est quelqu'un d'hyper intéressant, cultivé, qui a plein d'avis, tu vois, hyper pertinent sur plein de sujets. Donc, en fait, c'était juste une espèce de grande discussion hyper cool. Donc, tu vois, il y a des cas comme ça où ça peut arriver. Après, sinon, je pense que ce qui est surtout intéressant, c'est quand même de se baser sur... en temps normal, la plupart du temps, non, moi, c'est pas un truc sur lequel je vais faire beaucoup attention. Parce qu'en fait, en tout cas, quand moi, je cherche un artiste pour de la médiation culturelle, ce que j'attends, c'est pas que ce soit un artiste qui ait beaucoup de suivi, qui ait des super clips ou qui ait travaillé avec des noms connus et tout. C'est pas du tout ce que j'attends. Il faut qu'il y ait une fibre sociale, il faut qu'il y ait une expérience, il faut qu'il y ait un savoir-faire dans la transmission, etc. Il faut que tu aies des choses à raconter, il faut que tu aies une méthode aussi de travail qui soit adaptée au public avec lequel tu as travaillé. Donc je dirais quand même, la plupart du temps, pour moi, c'est pas quelque chose qui est essentiel dans le cadre de médiation, mais des fois ça peut être intéressant, en fait. Ça dépend de ton projet de médiation.
0: Oui, je vois. Et vous, Jean-Marie?
2: Moi, je n'en tiens pas compte pour les projets.
0: Okay.
2: Je pense que comme ce qui vient d'être dit précédemment, c'est la personnalité, la qualité du travail qui doit correspondre au projet que l'on fait, et pas le nombre de followers sur Instagram.
0: Okay.
2: C'est pas forcément compatible. L'artiste avec qui je travaille en ce moment, il en a un paquet, mais je ne le savais pas. Et voilà, mais c'est pas premier. Ce qui doit être premier, c'est la qualité au sens de ce qu'est l'œuvre elle-même par rapport au public auquel on s'adresse, quoi. Je parle ça dans le cas de médiation pour des projets.
0: Bien sûr.
2: Et sinon, pour le reste, par contre, à l'époque de mon expérience, il n'y avait pas tous ces... Il n'y avait pas Instant, en tout cas. Mais sciemment, je mettais des gros noms avec des noms pas connus, de sorte à ce que si je mettais des noms que pas connus, les gens ne venaient pas. Et le challenge, il n'était pas forcément pour les moins connus, parce que faut s'appliquer, parce qu'on a souvent d'heureuses surprises avec des gens qui n'ont pas de notoriété, mais qui ont un talent fou, et ça demeure aussi. Il y a plein de gens, d'artistes plasticiens qui ont énormément de talent, mais qui n'ont pas un appareil critique qui les suit, qui n'ont pas de gros collectionneurs qui les suivent, qui n'ont pas de... qui n'ont pas de grosses galeries. Et il y a plein de... Moi, mes expos, je les prenais autant dans des galeries, les gens que choisissaient les artistes, que dans un bistrot. C'est la valeur de l'œuvre, quoi, ce qu'elle transmet qui doit être important, et pas le CV ou le nombre de followers, quoi.
0: Okay.
2: Voilà.
0: Ça marche.
1: Et juste, je voulais rebondir sur un petit truc aussi que... Mais c'est plus anecdotique, mais par contre, je trouve que Enfin, moi, je le vois aujourd'hui principalement chez les jeunes, la question des chiffres.

0: elle est hyper, enfin dans le rap en tout cas, moi quand j'interviens sur du rap et tout, la question des chiffres c'est le premier truc qui vient, tu vois.
1: Ouais.
0: Donc là, en gros le poids sur les réseaux et l'argent que les artistes gagnent, c'est vraiment les deux questions qui reviennent tout le temps. Et c'est un peu quand même effrayant, enfin intéressant mais un peu effrayant à analyser, que en fait c'est maintenant le premier prisme d'analyse. Alors on peut peut-être mettre ça un peu sur le fait aussi que quand t'es au collège et tout,
1: mais il y a vachement plus, on est une génération de façon très ouverte,
0: mais en tout cas c'est nous je pense qu'on peut se dire pour nous ça amène, enfin tu vois, ça va pas amener forcément plus de légitimité à, mais faut quand même je pense capter, enfin, et je parle pour le rap, je pense qu'il y a d'autres esthétiques artistiques où c'est différent, mais c'est un vrai prisme de lecture par contre pour une partie du public, la question des chiffres et tout, et puis il y en a beaucoup pour qui la légitimité elle s'exprime plus qu'à travers ça, quoi.
1: Ouais, c'est ça,
0: malheureusement.
2: Ouais, tout à fait, c'est pareil pour le public bourgeois qui achète de l'art, quoi. Ouais. Souvent ils achètent la signature avant d'acheter l'œuvre elle-même, quoi. Mm-hmm. Puis il y a beaucoup de problèmes, enfin pour moi ça n'est pas de problème, c'est-à-dire que la communication est première, quoi. Quand je vois, je sais pas, le travail que fait JR et ce truc à Paris qui a coûté 10 millions d'euros, fait, c'est, alors qu'il y a de l'argent à mettre ailleurs, quoi. Et ces gens-là jouent un personnage, quoi. C'est-à-dire que eux, en tant que tels, ils sont personnages, toujours le chapeau, toujours les lunettes, et ça fait partie de la valeur de l'œuvre, de la valeur vénale, tout ça, c'est de la communication, en fait, c'est pas de l'art, quoi. Et donc, la communication est devenue hyper importante, et maintenant, les réseaux sociaux en font partie. Mm-hmm. Ça, c'est une évidence.
3: Moi, je voulais juste dire aussi, pour rebondir sur cette question, en tant qu'artiste, pour le coup, sur la question des réseaux sociaux, un des trucs qui est, pour moi en tout cas, parfois difficile à vivre, c'est que, effectivement, c'est surtout la comparaison autour des chiffres, quoi. C'est que du coup, ça, on a du coup, les moyens de se comparer sur quelque chose, quoi. Et donc, il y a ce truc de, du coup, t'es toujours. Tu vois les chiffres des autres, où ils en sont, le nombre de trucs qu'ils publient, à quel point c'est qualitatif et tout. Et tu es sur la même plateforme que des gens qui peuvent avoir une équipe de 15 personnes avec qui ils bossent sur des trucs. Et toi, tu es à deux, par exemple, et tu te compares à ça, quoi. Donc, ça, je trouve que ça peut créer du sentiment d'illégitimité. Carrément. Parce que tu te sens pas du tout, par exemple, à la hauteur, si tu débutes ou quoi, en termes de qualité, mais aussi en termes de chiffres, en termes de likes, de followers, de quoi que ce soit.
1: L'année dernière, j'avais fait une première partie de rendu de mémoire où c'était vraiment comment les artistes communiquaient sur les plateformes numériques, et c'est vrai que ça revenait souvent cette casquette qu'on vous demande de, enfin il y a la comparaison qui est flagrante chez vous, et puis aussi la casquette de, on vous demande de maîtriser les codes d'un algorithme du réseau social qui n'est pas forcément quelque chose acquis pour tout le monde, et surtout pas forcément votre rôle initial.
4: Pour moi, les réseaux sociaux, je pense que là, il y a une partie de les productions ont compris aujourd'hui, les grosses productions ont totalement compris que les réseaux sociaux étaient un outil extrêmement efficace. Donc du coup, évidemment que ils vont utiliser ça au maximum. Mm-hmm. Mais c'est vrai que pour des artistes indépendants ou pas forcément encore accompagnés, ou selon l'art qu'on pratique, il y a des arts, par exemple la sculpture, c'est bien de l'en faire sur les réseaux sociaux. On peut faire des très belles vidéos, mais dans la représentation, etc., c'est quand même tous les arts qui demandent du visuel en direct, du ressenti, etc., c'est derrière un écran, c'est différent. Donc du coup, selon l'art déjà qu'on veut faire, on peut être un petit peu démuni face aux réseaux sociaux, mais par contre, utiliser les réseaux comme un levier et comme un outil, je pense qu'en 2026, malheureusement, c'est plus un choix, c'est une obligation, parce que les supports, même les plus grands journaux renoncent de plus en plus au papier, même les plus grandes revues renoncent parce que les réseaux prennent toute cette place-là et qu'elle est nécessaire. Donc après, Si je demande à ma fille de 9 ans, la seule chose dont elle me parle en ce moment, c'est sortez les mouchoirs. Voilà, une chanson. Je ne critiquerai pas le côté artistique de cette chanson, mais
1: je la connais pas du tout.
4: Peut-être que tu n'auras pas envie de la connaître une fois que tu tu l'as écouté. Je vais mais regarder. Voilà, c'est une chanson rigolote sur les réseaux. Elles écoutent ça à longueur de journée. C'est leur moment. Et elles se trouvent extrêmement stylées en écoutant cette chanson. C'est juste, mais c'est juste que c'est une traîne qui est passée encore et encore et encore sur les réseaux. Bien sûr, ouais. Et qui reste dans la tête. Et devenir une traîne, aujourd'hui, c'est ce que recherchent toutes ces productions en faisant du travail de plus en plus quali, avec des équipes de plus en plus costauds derrière pour faire des vidéos de littéralement 30 secondes à une minute. Tout ça pour réussir à attraper cette viralité finalement sur les réseaux. Et on est un peu à la merci de ce système là actuellement, parce que faire de la communication traditionnelle en extérieur, etc., ça continue de marcher, mais pour une certaine génération, pour un certain public, mais pour ce nouveau public qui arrive là, qui est dépendant et extrêmement proche des réseaux sociaux, on est un peu pieds et poings liés par rapport à ça. Moi j'ai horreur de ça, mais je l'utilise comme un outil parce que je suis obligée, entre guillemets, parce que je suis obligée et parce que je sais que ça fait partie maintenant des codes pour pouvoir communiquer correctement et pour pouvoir diffuser ce que j'ai besoin de diffuser. Okay. Mais voilà, on n'est pas obligé d'aimer, mais en tant qu'artiste, on est malheureusement, je pense qu'on est quand même obligé de s'y coller.
1: Oui, je vois. T'as parlé de public, ça m'intéresse, parce que du coup, est-ce qu'il y a des publics, vous en tant qu'acteur culturel ou encore vous en tant qu'artiste, qui ont plus de valeur que d'autres par rapport à une œuvre ou un artiste? Alors valeur, c'est pas par rapport est-ce que le regard de vos proches, ça va avoir vraiment un regard particulier sur votre manière d'agir? J'imagine pour le côté psychologique, pour les artistes, ça peut vous aider. Et pour les acteurs culturels, est-ce qu'il y a des publics qui ont un regard particulier qui vous intéresse à toucher? Voilà.
2: Je sais, oui.
4: Non, mais...
1: Allez-y, Jean-Marie.
2: Oui, moi, ce que je trouvais intéressant quand le centre d'art existait, c'était pas le public des vernissages, c'était le public qui venait après. Et où il y avait des questions, où il y avait un intérêt, où on prenait le temps d'eux, où c'était pas simplement un rendez-vous mondain, on vient voir les gens, quoi, on fait la fête et tout ça, et ça peut avoir son utilité pour faire des contacts, mais on voit rarement bien une exposition lors d'un vernissage, quoi. Et il y a une chose, c'est peut-être hors sujet, par rapport à ce dont on parle maintenant, mais ce qui m'a...
1: Il n'y a rien d'hors sujet, vous inquiétez pas.
2: Ce qui m'a le plus étonné, moi, c'est que souvent les enfants, parce que je recevais des scolaires, et les personnes très âgées, avaient les mêmes réactions devant les œuvres. Et surtout, devant des œuvres, elles se foutaient, elles ne connaissaient pas absolument le nom, donc c'était pas du tout, il n'y avait pas un acquis, je parle des personnes âgées ici en milieu rural qui n'avaient jamais foutu les pieds dans un musée, elles avaient le même regard que les enfants, et elles aimaient ce qu'elles aimaient vraiment, ce qui les touchait. Et ça, c'est un truc qui m'a beaucoup ému, moi. Je trouvais ça plutôt pas mal, quoi. C'est d'avoir aucune culture sur l'art, aucune connaissance sur... Et d'être ému par les mêmes choses, là, des générations à l'opposé, quoi. Faut qu'ils se rejoignent, en fait.
1: Bien sûr.
2: Ça, c'est quelque chose qui m'a beaucoup ému. J'ai trouvé ça plutôt pas mal, quoi. Mais bon, je suis un peu hors sujet.
1: Non, en vrai, c'est intéressant. On peut rebondir là-dessus sur le fait que est-ce qu'il y a des publics qui nous ont touchés particulièrement, même en tant qu'artiste, et auxquels on ne s'attendait pas forcément à avoir un retour un jour sur notre art, sur l'œuvre en général.
2: Moi, je dirais qu'il n'y a pas des publics, je dis qu'il y a des gens, quoi.
1: Oui, des gens, c'est vrai.
2: Il y a des gens de milieux sociaux totalement différents qui ont les mêmes réactions.
1: Les humains, on pourrait
2: dire. Et que ce soit positif ou négatif, c'est plutôt positif. C'est pas... Moi, j'ai essayé de décloisonner. Bon, mon boulot, je m'emploie, j'allais dire, j'ai presque une action politique, je m'emploie à ça, quoi. Décloisonner socialement les choses par rapport à l'art et à la culture. Et bien c'est sûr. Vrai qu'on a des... En fait, le ressenti des gens par rapport à une œuvre, il est forcément lié à son histoire culturelle, à ce qu'il est, à son milieu social, mais pas forcément. Je pense que l'œuvre d'art, elle a capacité à dépasser ça, quoi, à aller toucher un peu plus au fond de ce qu'on est en façade ou de ce qu'on est. Moi, j'ai pas vraiment de public que je préfère, en fait, quoi.
1: Ok. Voilà. Ouais.
2: Que je préfère ou qui m'est particulièrement marqué ou que j'ai particulièrement remarqué. Il y a des pédants qui sont chiants, mais bon, ça aussi c'est vite fait, quoi. Mais c'est pas grave, quoi. Ça, c'est pas. Mais sinon, non, je. Si ceux-là sont emmerdants, mais sinon, le reste, non.
1: Je vois. Maggie, tu voulais dire quelque chose?
4: Non, je veux dire, si on parle de valeur d'un public, dans les faits, enfin, dans l'idée, évidemment que non, tout public ou tout auditeur, dans mon cas, a la même valeur, c'est pas la question, mais c'est vrai qu'on peut se retrouver parfois à avoir, tout comme on a des a priori sur les artistes peuvent aussi avoir des a priori. Je sais que je suis déjà arrivée dans une salle ou dans des régions, où parfois malheureusement, encore aujourd'hui, pas de ma couleur de peau, où j'étais très inquiète de l'attitude et de comment les gens vivraient notre présence sur scène. Parce que par exemple, dans la ville autour du lieu de concert, le moment où tu te balades, on était allé en Croatie par exemple, où on était trois chanteuses du coup avec pas mal de mélanine, on nous a regardé extrêmement mal. Ça a été très très oppressant de se balader dans la ville. Ça a été, j'étais pas à l'aise. J'étais pas à l'aise et on avait concert le soir. Mais il y a ce truc qui se crée avec la scène, cette limite qui saute finalement. Où on a passé un très bon concert et même nous en montant sur scène, on s'est pas dit on va être passer des personnes qui vont être racistes.
1: Bien sûr. Ouais.
4: J'avais cet a priori avant de monter sur scène, mais une fois sur scène, j'étais juste sur scène. J'étais juste sur scène et il y avait juste, comme vous le disiez, des gens en face. Pareil, si on sait qu'on a, pendant certaines résidences artistiques organisées dans les maisons pour tous ou dans certains locaux qui prêtent aux artistes en fait pour pouvoir travailler une semaine entière, etc., les répertoires, tout ça, en général, en contrepartie, c'est un grand mot parce que pour nous ça ne coûte rien, c'est avec plaisir, mais il y a des écoles qui viennent parfois ou des associations qui viennent nous voir pendant les répétitions, qui peuvent assister aux représentations, etc. Et on s'est retrouvé avec des enfants, donc trois ou quatre classes qui sont arrivées d'un coup dans la salle, et on a un répertoire, dans ce projet-là, on avait un répertoire afro-blues, soul, funk, rock à l'ancienne, avec ce côté très roots, quoi. Et du coup, il y avait ce truc, est-ce que, à leur âge, voilà, ils aiment mettre Gims, ils aiment tout ça. Et j'ai eu ces pensées-là à me dire, ok, c'est un autre style de musique, est-ce qu'ils vont accrocher? Est-ce que ça va pas être long pour eux? Il y a une heure et demie de répétition, machin. Est-ce qu'ils vont accrocher finalement?
1: Oui.
4: De leurs âges différents, etc. Et ça a été un meilleur public, peu importe un style de musique qu'ils ne connaissaient ni Dave ni d'Adam. Ils sont juste venus, en plus c'était vachement bien, ils n'avaient pas école grâce à ça. Donc voilà, ils sont venus dans la salle et ils ont mis une ambiance incroyable, ils étaient super contents. Ils ont beaucoup aimé, ils nous ont posé plein de questions, des questions d'enfants, mais des fois extrêmement pertinentes.
1: Mm-hmm.
4: Et c'était, voilà, c'était... je me suis auto-surprise à chaque fois, en fait, à découvrir à quel point... on est face à des gens et que la musique elle rassemble énormément finalement. Je parle de la musique parce que c'est l'art que moi je pratique, mais je pense que c'est tous les arts en général, quoi. Cette idée vraiment de venir sur scène et juste se dire qu'on va chanter pour des gens qui ont des émotions et qui ont envie de vivre quelque chose.
2: Mmh. Et c'est l'art le plus puissant.
4: Et c'est ça qui va c'est ça qui va tout changer finalement.
1: Bien sûr.
2: C'est l'art le plus puissant parce qu'il touche. Il touche l'intime, quoi. Mmh. C'est vraiment puissant, quoi, la musique. Je sais pas, c'est vraiment très très fort, quoi.
4: Mmh. Je pourrais pas dire le contraire.
1: Est-ce que des fois vous avez l'impression, enfin vous Thibaut et Jean-Marie, de participer à une forme de validation artistique dans les choix de vos projets culturels?
2: Qu'est-ce que vous voulez dire par validation artistique?
1: En fait, c'est vous qui... Est-ce que vous avez l'impression de vous dire « Ok, j'accorde cet artiste pour cette action de médiation culturelle » et du coup, quelque part, c'est... 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